0: mais il y a aussi des lundis. Bon courage, bon réveil, 6h du mat, allez on y va. Excellente journée évidemment, 6h du matin les infos et les Fan Young Cannibals juste après.
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2: Bonjour à tous. La France et le Canada vont travailler un rapprochement. La déclaration hier d'Emmanuel Macron depuis Saint-Pierre-et-Miquelon, territoire français d'Amérique du Nord. Le président a reçu le premier ministre canadien, Mark Carney. Les deux dirigeants ont ainsi réaffirmé l'indépendance de leur pays face aux velléités d'expansion de Donald Trump. Parmi les sujets évoqués, la pêche, la sécurité commune ou encore l'énergie. Une nouvelle victoire de l'extrême droite en Allemagne. L'AfD est arrivée en tête dans une région du nord-est du pays, soit deux semaines après sa victoire historique en Saxe-Anhalt. Mais le Parti social-démocrate devrait conserver le contrôle de l'exécutif régional en s'alliant avec d'autres partis de gauche. La CDU du chancelier Friedrich Merz n'a remporté qu'environ 5% des voix, juste assez pour rester au Parlement régional. Le chancelier allemand qui reconnaît un désastre électoral. En France, le gouvernement face à la crise du carburant. Sébastien Lecornu préside deux réunions aujourd'hui pour évoquer la flambée des tarifs à la pompe. Des réunions interministérielles pour parler de l'approvisionnement en essence et de l'accompagnement des Français. Près de 50 000 personnes mobilisées hier contre la proposition de loi sur la présomption d'usage légitime des armes par les forces de l'ordre. Elles ont manifesté dans plusieurs villes, dont Paris, Marseille ou encore Lyon. Des défilés organisés à l'appel de nombreuses organisations de défense des droits humains, dont Stop aux violences d'État, Amnesty International ou encore la Ligue des droits de l'homme. Ce dramatique accident hier près de Toulouse, un TER a percuté une voiture sur un passage à niveau. La conductrice du véhicule, une femme âgée d'environ 40 ans, a été transportée en état d'urgence absolue vers un hôpital. Les près de 200 passagers du train indemnes ont été évacués par bus dans la soirée jusqu'à Toulouse. Et puis on termine avec un mot de football. Le premier classique de la saison a tourné en faveur du Paris Saint-Germain. Les Parisiens se sont imposés 2-1 à Marseille hier soir en clôture de la 5e journée de Ligue 1. Ils remontent à la 6e place du classement pendant que Marseille glisse à l'avant-dernière. Place maintenant à la trêve internationale. Excellent début de journée à tous.
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Oui, si, si, par cette belle météo qui s'annonce évidemment sur le nord-ouest vendée et pas que. J'espère que le week-end s'est bien passé. Oui, bien, c'était pas mal quand même. Hein. Côté météo, nous fêtons aujourd'hui les Mathieu. Salut les gars, belle journée à vous, c'est reparti. Deuxième semaine de festivité avec le clairvoyage. Tout à l'heure à 8h15, on vous appelle. Pardon, à 6h15, on vous appelle. La blague. Non, on la fera pas quand même. Mais 8h15, promis, premier appel évidemment de cette deuxième semaine pour se sélectionner. Tirage au sort ce vendredi. Évidemment, 25 septembre, un petit peu après-midi. Chapelle Rouen arrive, good luck babe. Et puis Elliot, on s'oubliera sur Nova Radio.

0: C'était Chapelle Roanne.
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0: Allez, bonne journée, on reprend les bonnes habitudes, hein, évidemment, après le week-end passé. Ça va bien se passer, évidemment. Le petit café, on y va, la douche, hop, là, petit coup de voiture, on salue les cars scolaires comme on aime le faire, évidemment, tous les matins. Bonjour, bonjour. Allez, tout le monde a le sourire. Ouais, pas forcément. Pas forcément. Ça va mieux aller, arriver tout à l'heure, voilà, avec tous les collègues du boulot, les copains, les potes et tout. Ça va super bien se passer. Un joli cadeau est mis en place hein, depuis ce week-end. Vous jouez avec les pépinières de la rivière. On en parle justement après Lola Young Messi et puis Mickey. Voici Échec et Mat.

0: super son de Lola Young.
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0: 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À la demi, le retour des infos. Je vois Pierre Garnier à l'horizon et puis également R.E.M. est là, ou encore Sébastien Tellier à Traction et la voix de Juliette Armanet sur Nov.
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0: C'était Pierre Garnier.
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0: Excellente journée pour les Mathieu, c'est votre fête aujourd'hui, on rappelle, en ce lundi 21 septembre, une belle semaine qui se dessine à l'horizon, évidemment, côté météo, c'est l'été indien, c'est bien. C'est quand la Saint-Michel, parce que c'est bientôt ça, l'été de la Saint-Michel, hein, comme on le dit souvent. Bon, pour le moment, place à l'info, hein, évidemment, 6h30, on aura James Blunt le dernier, ou encore Imagination, on va se souvenir de Just an Illusion sur Nov, ma radio. Allez, bon réveil, 6h30.
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2: Bonjour à tous. La France et le Canada vont travailler à un rapprochement. La déclaration hier d'Emmanuel Macron depuis Saint-Pierre-et-Miquelon, territoire français d'Amérique du Nord. Le président a reçu le premier ministre canadien, Mark Carney. Les deux dirigeants ont ainsi réaffirmé l'indépendance de leur pays face aux velléités d'expansion de Donald Trump. Parmi les sujets évoqués, la pêche, la sécurité commune ou encore l'énergie. Une nouvelle victoire de l'extrême droite en Allemagne. L'AfD est arrivée en tête dans une région du nord-est du pays, soit deux semaines après sa victoire historique en Saxe-Anhalt. Mais le Parti social-démocrate devrait conserver le contrôle de l'exécutif régional en s'alliant avec d'autres partis de gauche. La CDU du chancelier Friedrich Merz n'a remporté qu'environ 5% des voix, juste assez pour rester au Parlement régional. Le chancelier allemand qui reconnaît un désastre électoral. En France, le gouvernement face à la crise du carburant. Sébastien Lecornu préside deux réunions aujourd'hui pour évoquer la flambée des tarifs à la pompe. Des réunions interministérielles pour parler de l'approvisionnement en essence et de l'accompagnement des Français. Près de 50 000 personnes mobilisées hier contre la proposition de loi sur la présomption d'usage légitime des armes par les forces de l'ordre. Elles ont manifesté dans plusieurs villes, dont Paris, Marseille ou encore Lyon. Des défilés organisés à l'appel de nombreuses organisations de défense des droits humains, dont Stop aux violences d'État, Amnesty International ou encore la Ligue des droits de l'homme. Ce dramatique accident hier près de Toulouse, un TER a percuté une voiture sur un passage à niveau. La conductrice du véhicule, une femme âgée d'environ 40 ans, a été transportée en état d'urgence absolue vers un hôpital. Les près de 200 passagers du train indemnes ont été évacués par bus dans la soirée jusqu'à Toulouse. Et puis on termine avec un mot de football. Le premier classique de la saison a tourné en faveur du Paris Saint-Germain. Les Parisiens se sont imposés 2-1 à Marseille hier soir en clôture de la 5e journée de Ligue 1. Ils remontent à la 6e place du classement pendant que Marseille glisse à l'avant-dernière. Place maintenant à la trêve internationale. Excellent début de journée à tous.
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0: c'était Imagination.
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0: 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J'espère que vous décrocherez et que vous allez vous sélectionner pour choisir la Tunisie, la Grèce, l'Andalousie et puis encore une autre belle destination, valeur quand même 1500 euros. L'horoscope de votre journée arrive, Mathieu Chedid aussi et puis le girls band Cat's Eye, ce sera Animal sur Nov.
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0: sur Nova Radio, le prochain rêve d'écouter Mary J. Blige ou encore Rizza. Nous serons tous boostés. Allez, 6h50, bon réveil et bon courage sur Nova.
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0: Allez, 14 à 15 degrés au moment où on vous parle hein, sur le nord-ouest Vendée. On risque d'avoir quelques bancs de grisaille sur notre beau territoire ce matin. Ça s'effiloche au fil de la journée. Et le soleil, évidemment, prend le dessus avec un puissant anticyclone qui s'installe pour la semaine. Oui, pour la semaine. 27 degrés déjà cet après-midi. Hein, 23, 24 sur les îles. 26 degrés sur la côte vendéenne et jusqu'à 27 degrés sur Chaland. Je vois passer du 27 degrés également demain après-midi. Du 28 pour mercredi après-midi. Du 29 pour jeudi après-midi, on s'arrête là pour le moment, oui. Allez sur Nova Radio, bonne journée à tous.
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0: C'est ce qu'on vous souhaite pour redémarrer la semaine. Hein. Lundi, aujourd'hui, Ritza sur Nov. Allez, bon lundi, le 21 septembre. Aujourd'hui, nous fêtons les Mathieu, les Maurice. Demain, il est 7h.
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0: Mais Clémence Lobary, tout d'abord, bonjour.
2: Bonjour à tous. C'était il y a 25 ans la catastrophe de l'usine AZF à Toulouse. Le 21 septembre 2001, le stock de nitrate d'ammonium de l'usine d'engrais explose. 31 personnes sont mortes, 2500 sont blessées. Une commémoration est organisée ce matin sur le site de l'ancienne usine chimique. Les noms des 31 personnes tuées par l'explosion seront lus au micro avant le dépôt de gerbes des élus et du préfet et la minute de silence. Une rencontre pour faire face à Donald Trump. Emmanuel Macron a reçu hier à Saint-Pierre-et-Miquelon le Premier ministre canadien Mark Carney. Les deux dirigeants ont ainsi annoncé qu'ils allaient travailler à un rapprochement entre les deux pays. Parmi les sujets évoqués, la pêche, la sécurité commune ou encore l'énergie. Pas de surprise en Russie, le parti de Vladimir Poutine a remporté les élections législatives avec près de 50% des suffrages. On rappelle que les principaux opposants au président et à la guerre en Ukraine ont été écartés du scrutin. L'Union européenne a de son côté dénoncé des élections se déroulant dans un climat de répression systématique et institutionnalisé. Retour en France et face au succès des repas universitaires à 1 euro, l'enveloppe budgétaire passera de 50 millions cette année à 143 millions d'euros en 2027. Elle annonce hier du ministre de l'Enseignement supérieur, Philippe Baptiste. Il prévient néanmoins que si un budget n'était pas adopté par le Parlement, le gouvernement serait incapable d'assurer le repas à 1 euro pour tous. Un ancien évêque de Tarbes et Lourdes, héros de la résistance, accusé de viol. Cet homme, mort en 1977, est mis en cause par un ex-collégien de l'établissement catholique béarnais Bétaram. Ce dernier a déposé plainte en 2025 pour des violences psychologiques, physiques et sexuelles subies au cours de sa scolarité. Et parmi ces violences, il évoque donc une agression commise selon lui en 1971. L'instance nationale indépendante de reconnaissance et de réparation a été saisie il y a quelques mois. Et puis en cyclisme, Remco Evenepoel dans l'histoire du cyclisme. Le Belge survole le chrono des championnats du monde à Montréal. Il remporte son 4e titre mondial. Le Français Paul Sexas termine 3e et prend une médaille de bronze. Excellent début de journée à tous.
0: Merci Clémence. À suite des infos, Emmanuel Achard. Emmanuel, bonjour.
3: Bonjour à tous.
0: Un jeune homme sous les roues d'une voiture hier matin aux Essarts.
3: Oui, accident grave. Le jeune homme de 19 ans s'est retrouvé bloqué sous un véhicule. Selon la gendarmerie citée par ici Loire-Océan, en état d'ébriété, le garçon était déjà allongé sur la route lorsque la voiture est arrivée et le conducteur ne l'a pas vu. Secouru par les pompiers, une équipe médicale aussi, la victime a été transportée blessée grave sur le CHD de La Roche. Il était 7h30 du matin hier.
0: La ville de Noirmoutier-en-l'Île organise une réunion sur le plan de prévention des risques littoraux.
3: Rendez-vous est donné vendredi à 19h à l'espace Hubert Poignant. La ville qui souhaite demander une contre-expertise des aléas du plan de prévention des risques littoraux annonce présenter enjeux et projets. Avant un temps d'échange avec le public, ce sera une réunion aussi retransmise mise en direct sur la page Facebook de la ville de Noirmoutier. Un formulaire est d'ailleurs en ligne pour poser des questions en amont.
0: À Saint-Jean-de-Mont, événement emblématique le week-end prochain.
3: Et oui, Arnaud Cavalosséane revient samedi et dimanche sur la grande plage de la ville. Le traditionnel festival équestre fête sa 25e édition. 250 cavaliers venus de toute la région vont se répartir sur 6 épreuves gratuites et sans réservation. La particularité aussi, bien l'événement évidemment se déroule sur le sable et même parfois un peu dans l'eau. De quoi compliquer la vie des 70 bénévoles, nous dira tout à l'heure et des organisateurs, Élise Duteil.
0: Les résultats sportifs du week-end.
3: Avec notamment du foot, le FC Chaland a perdu ce week-end à Panazol 3-2 après un match de championnat mené par les Vendéens. Victoire au bout du temps additionnel. On va appeler d'ailleurs le gardien Isaiah Hubert à 8h45. On parle aussi de handball, 3e journée de Star League. Nantes gagne à Montpellier 36-31.
0: Très bien, merci Emmanuel. D'autres infos évidemment, 7h30.
3: À tout à l'heure.
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0: Pierre Demar aux côtés de Dua Lipa, pas mal à This Wars.
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0: Bon, j'espère que vous allez bien, que vous avez passé un bon week-end. Ça va, c'est bien passé, on a une belle météo en plus, c'était fort agréable, hein. C'est vrai, hein, super hier. Ah ouais, vraiment, on aurait voulu que ça continue le week-end en fait, hein. Non, pas revenir aujourd'hui. Non mais c'est vrai. Ah, vous m'auriez manqué. Vous m'auriez manqué. Bon, en plus, c'est reparti deuxième semaine pour évidemment tenter ce voyage, ce séjour. Vous allez évidemment choisir parmi quatre destinations. On refait le point tout à l'heure. C'est permis, c'est promis. Et puis évidemment, 8h15, on vous appelle aussi. Hein, donc, on peut jouer encore. Hein, novmaradio.fr pour toutes vos inscriptions. Et des bonnes chances. À tout à l'heure, peut-être 8h15. Allez, on fait un point sur la météo. Chouette météo quand même. Déjà, ça donne envie de se lever le matin. Élie de Préto arrive sous influence.
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0: Je suis parti envoyer les étoiles, 14 à 15 degrés, mais quelques bancs de grisailles sont annoncés ce matin, localisés sur le nord-ouest Vendée, la Loire-Atlantique, hein, pas mal aussi. Mais nous, vraiment, ça déborde sur éventuellement Chalands, Saint-Jean-de-Mont, Beauvoir, l'île de Noirmoutier. Voilà. Et puis après, ça se disloque assez rapidement sur les coups de 10 ou 11 heures et le soleil prend le dessus avec un super anticyclone. 27 degrés dans les terres annoncées, 23-24 sur nos deux îles, 26 sur la côte vendéenne et ça continue toute la semaine. Profitez-en si vous pouvez.
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Nous on adore sur Novma Radio sous influence. Le dernier est dit de Préto, un grand retour, un très réussi. Bientôt 7h12 minutes, bonne fête les Mathieu, c'est votre journée aujourd'hui. Et puis également demain les Maurice. Allez sur Novma Radio, retour de l'actu juste après Super Nature, un gros classique. Bête Dido sur Nov.

tient pas cette version au réveil. Super Nature avec Dido sur Nova Radio. Nouveauté ce matin, les Clean Bandits sont de retour. Ça s'appelle Company. Et voilà. Je crois qu'ils avaient chanté Symphonie à une certaine époque. Hein. Bah, c'est pareil, Company. On l'écoute tout à l'heure, 8h25. Vous restez avec nous évidemment sur Nova Radio. Allez, retour sur vos infos. Emmanuel Macron à New York à l'occasion de l'Assemblée Générale des Nations Unies. La Maison-Blanche annonce une rencontre avec Donald Trump ce soir. Le ministre iranien des Affaires étrangères, Abbas Araghchi, a quitté Téhéran hier à destination de New York. Il doit faire une escale à Doha pour s'entretenir avec les autorités du Qatar. Sans surprise, le parti Russie Unie de Vladimir Poutine a remporté les élections législatives ce week-end avec près de 58% des voix. En volée, la France gagne son 8e finale dans l'Euro face au Portugal et sera opposée à la Roumanie en quart adversaire qu'elle a déjà croisé en phase de groupe et qui l'a battu match demain. Dans le prochain journal, à 8h30, un jeune homme sous les roues d'une voiture hier matin aux Essarts. La ville de Noirmoutier-en-l'Île organise une réunion sur le plan de prévention des risques littoraux à Saint-Jean-de-Mont-Cavalocéane. Se prépare pour ce week-end, 7h16. Et Christophe Willem.

0: Christophe Willem.
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0: Allez, on prend la direction de l'Épine de bon matin parce que c'est la semaine découverte à la piscine. Et ça, c'est bien pour les petits comme pour les grands. Si, retournez à la piscine, ça a du bon évidemment à la piscine de Normouy qui organise une semaine découverte, 5 jours pour tester, bouger, progresser et pourquoi pas trouver sa nouvelle activité favorite. Pendant toute la semaine, les activités sont d'ailleurs accessibles au tarif unique de 4 euros. La séance, une formule idéale pour découvrir les différentes pratiques proposées. Alors, vous avez de la natation santé, de l'aquafitness, de l'aquabike, de l'aquagym, de l'aquatraining ou encore même directement l'école de natation pour apprendre à plouf à nager. Ça commence donc dès demain, hein, mardi 22 septembre. Ne manquez pas ce rendez-vous. On aura déjà pour demain natation santé, aquafitness et aquabike. Mercredi, je vois natation santé, aquabike, école de natation. Et oui, c'est mercredi quand même. Jeudi, on a de l'aquabike. Enfin voilà, vous avez tout le programme sur cdc.ile-de-noirmoutier.com. cdc.ile-de-noirmoutier.com et vive la piscine. Un très bon sport, la piscine. Hein. Coldplay avec le BTS, My Universe dans 2 minutes.
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0: Bon courage, c'est lundi aujourd'hui, on est bien sur Nova Radio avec le Coldplay BTS.
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0: Allez, bonne journée à vous. 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Alors je vois Christelle qui nous dit bonjour, je tente ma chance, et l'une de mes plantes préférées est le solanium jasminoïde. Je vais regarder, c'est promis Christelle, à quoi ça ressemble. Merci à vous pour ce concours, mais je vous en prie, en plus vous voyez c'est enrichissant hein, on apprend des choses. On a Noémie qui nous dit bonjour, je participe avec plaisir, j'adore les plantes arbustes, les oliviers, tournesols, je ferais bien un beau potager, je n'ai pas le budget pour, j'en serais tellement ravi. Voilà, je tente ma chance, on croise les doigts. Elle invite Laura également hein, une amoureuse des plantes à participer. Voilà, ça c'est un joli message de Noémie et des autres bien sûr. Vous continuez hein, sur notre Facebook Nova Radio en Nord-Ouest Vendée, tirage au sort, on vous l'a dit, c'est tout à l'heure, dans une heure hein, donc 8h15, on vous appelle pour le voyage, boum, et 10 minutes après on vous offre 50 euros. Et pas belle la vie, c'est ça Nova Radio. Et en plus on vous diffuse Céline Dion. Bonjour, pardon, merci.
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0: C'était évidemment Céline Dion.
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0: Oui, bonne journée Mylène Farmer dans quelques minutes avec C'est à qui le tour. Question de vous souhaiter un beau réveil, une bonne fête pour les Mathieu, pour les Maurice. Deux journées importantes en ce 21 septembre, journée internationale de la paix, hein, y a du boulot.
2: Un petit peu important, oui.
0: Ouais, mine de rien. Et puis la journée mondiale aussi de la maladie d'Alzheimer. Donc voilà, deux journées vraiment importantes. Allez, bon courage à vous pour ce lundi, retour de week-end. On y va pour les infos, 7h30. Toute l'actualité présentée par Emmanuel Achard. Emmanuel, rebonjour.
2: Rebonjour, donc bonjour à tous. Dans l'actualité, un jeune homme sous les roues d'une voiture hier matin aux Essarts. La ville de Noirmoutier, il organise une réunion sur le plan de prévention des risques littoraux en fin de semaine. À Saint-Jean-de-Mont, Caval-Océane se prépare et quelques résultats sportifs, évidemment.
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0: Un jeune homme sous les roues d'une voiture hier matin aux Essarts.
2: Un jeune homme de 19 ans, il s'est retrouvé bloqué sous un véhicule. Selon la gendarmerie citée par ici, Loire-Océan, en état d'ébriété, le garçon était déjà allongé sur la route lorsque la voiture est arrivée. Le conducteur ne l'a pas vu. Secouru par les pompiers, une équipe médicale. La victime a été transportée blessée grave sur le centre hospitalier de La Roche-sur-Yon. Il était 7h30 hier matin. Le conducteur laissé sur place après bilan.
0: La ville de Noirmoutier-en-Lille organise une réunion sur le plan de prévention des risques littoraux.
2: Un rendez-vous est donné vendredi à 19h à l'espace Hubert Poignant. La ville souhaite demander une contre-expertise des aléas du plan de prévention des risques littoraux et annonce donc présentation des enjeux et du projet avant un temps d'échange avec le public. Vendredi, la réunion sera également retransmise en direct sur sa page Facebook. Un formulaire est d'ailleurs en ligne sur le site de la ville pour poser des questions en amont. Suivront par ailleurs des réunions publiques sur l'île organisée par la préfecture pour présenter ce PPRL. La première, c'est mercredi 7 octobre à l'Épine, à 19h30, salle de la Salangane, puis le jeudi 8 à 19h30 à la Guérinière, salle des Pinsonnières, le lundi 12 octobre à 19h30 à Barbâtre, salle des Zoya, et le jeudi 15 à 19h30 aussi à Noirmoutier-en-Lille, à l'espace Hubert Poignant.
0: Un appel de 5 étudiantes nantaises.
2: En troisième année de licence STAPS à Nantes, elles ont choisi l'APAS, parcours activité physique adaptée et santé à l'université, prépare un projet de stage humanitaire au Togo avec l'Asso Cœur d'Afrique au mois de janvier. Pour un mois, leur mission, promouvoir et développer l'activité physique adaptée au Togo, notamment auprès de populations locales en situation de difficulté ou ayant des besoins spécifiques. Bref, elles recherchent des mécènes, des partenaires pour soutenir leur démarche. Une cagnotte est aussi ouverte en ligne et des dons matériels bienvenus. Nous avons partagé leurs infos sur le site de Nov.
0: À Saint-Jean-de-Mont, événement emblématique le week-end prochain.
2: Oui, Arnaud Caval-Océane revient samedi 26, dimanche 27 sur la grande plage de Saint-Jean. Le traditionnel festival équestre fête sa 25e édition. 250 cavaliers venus de toute la région vont se répartir sur 6 épreuves à découvrir. La particularité aussi, on le rappelle, l'événement se déroule sur le sable et même dans l'eau. De quoi compliquer la vie de 70 bénévoles et des organisateurs, Arnaud Di, Alice Dutel, chargée d'événements à la SEM Saint-Jean Activité.
3: Alors c'est toujours le gros challenge vu qu'on joue avec la marée. L'installation se fait chaque minute en fait. Dès que la mer se retire, on peut gagner 50 cm, 1 mètre, 2 mètres. Et en fait, à chaque mètre gagné, on installe des barrières, on installe des obstacles. Et l'idée étant que d'aller le plus vite possible pour que le parcours soit prêt le plus tôt possible et que les cavaliers puissent commencer au plus vite. Puisque après, il faut penser au démontage. Quelques minutes après le dernier cavalier, la mer commence à reprendre ses droits. Et il faut ranger très vite, démonter les obstacles, retirer les barrières. Et c'est vrai qu'il arrive que certaines années, on finisse les pieds dans l'eau.
2: Et pour la première fois en Europe, un concours de dressage organisé par l'asso Equivans aura lieu sur la plage. Il y aura aussi évidemment un spectacle, un voltige, un feu d'artifice tiré depuis l'estacade de Saint-Jean ce samedi soir. Ce sera celui du 15 août qui a été reporté. Et on rappelle que les meilleures années, un événement a rassemblé entre 25 et 30 000 personnes.
0: Les résultats sportifs du week-end.
2: Du foot, le FC Chalon a perdu ce week-end à Panazol 3-2 après un match de championnat mené par les Vendéens. Victoire au bout du temps additionnel. On va appeler le gardien Isaiah Hubert à 8h45. Nantes 2 est en tête après sa victoire 1-0 face à Alençon et la défaite de Sablé face à la Châtaigneraie 1-2. Beau début en Ligue 3 du VFC La Roche qui gagne 3-2 samedi face à Valenciennes. 4e victoire en 5 matchs. La Roche est 2e derrière Rouen qui a battu Aubagne 1-0. En Ligue 2, Nantes s'impose à Boulogne 2-1. En Ligue 1, Angers a battu 3-2-0. Le Mans-Lorient 2-1. Même score pour Auxerre-Brest. Lyon-Barennes 4-0. Le PSG a gagné hier à Marseille 2-1. L'OM relégable en bas. troisième journée de Star League et Nantes gagne à Montpellier 36-31. De la voile en tête depuis le départ, Sam Gutschel, skipper de Massif Santé Prévoyance, a remporté samedi matin les 48 heures du défi Azimut en solitaire. C'est son deuxième succès de la saison après la 1000 race en mai. Il devance Ambrangio Beccaria, Jérémy Bayou, Corentin Auro et Violette d'Orange. Et puis on trouve aussi du handball avec, bon, on l'a déjà dit, Nantes qui a gagné, comme je le rappelle, à Montpellier.
0: Merci Emmanuel, 7h35.
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0: Un peu de grisaille pour démarrer cette journée. Il fait 14-15 degrés pour votre réveil. Mais alors là, vraiment planté sur le nord-ouest Vendée, le sud de la Loire-Atlantique, on a ces bancs de grisaille hein, qui sont là ce matin. Du coup, on ne verra pas le soleil pour le moment, mais il vient. Il arrive, je vous rassure.
2: Arrive. Oui. Ah, super.
0: Voilà, on a un puissant anticyclone, ça y est, qui s'est réellement intéressé pour toute la semaine. Alors, pas de pluie. Non. Voilà, ça, soyons clairs.
2: Et nulle part en France, quoi.
0: Et nulle part en France, oui, a priori.
2: C'est ce qui est prévu.
0: Ouais, tout à fait. Donc, aujourd'hui, 23-24 degrés sur les îles, 26 sur la côte vendéenne, 27 à Chalons. Et demain, on continue 27, 28, 29 pour mercredi, jeudi. On a vraiment une semaine incroyable. Hein,
2: ouais.
0: Incroyable. Donc, on en profite et puis c'est tout. On ne peut pas y faire grand-chose.
2: C'est l'automne, on arrive à l'automne.
0: Oui, dans 3 jours, dans 2 jours. Donc, ça doit être 22-23.
2: Oui, on était indien.
0: Exactement. Tout à l'heure, 7h45, on parle de Caval Océane qui arrive ce week-end.
2: Oui, grand temps fort, évidemment, sur Saint-Jean-de-Mont avec de belles propositions. On en parle avec Élise Dutheil.
0: Merci.
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0: Mylène Farmer.
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0: Allez, une nouvelle aventure culinaire qui commence sur M6 ce soir. Ça s'appelle La meilleure cuisine régionale. C'est Chez Moi qui remet le couvert pour une troisième saison. Alors, avis aux gourmands et passionnés du terroir. Nouveau rendez-vous avec Norbert Tarrère et Johan Comte. Le concept reste inchangé. Dénicher la perle rare de la restauration locale, celle qui fait vibrer les traditions et revisite avec cœur les recettes du terroir pour l'ouverture de cette nouvelle édition. L'Auvergne est donc ce soir à l'honneur à 18h25. Comme le veut l'émission, les candidats seront évalués sur 4 critères précis. L'accueil et la décoration, la mise en valeur des produits locaux, la fidélité des traditions culinaires régionales et la dégustation du plat signature. Le vendredi, les 4 vainqueurs de la semaine se retrouveront pour une ultime confrontation. Voilà, vous aimez, ça marche bien ce genre d'émission en général, dès qu'on parle de bouffe, c'est vrai. 18h25, M6 ce soir. Et vous ne bougez pas, voici l'horoscope.
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0: Évidemment, un pour la bio et Michael Sambello.
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0: 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Allez, retour sur vos infos, 7h45, Emmanuel Macron à New York à l'occasion de l'Assemblée Générale des Nations Unies. La Maison-Blanche annonce une rencontre avec Donald Trump ce soir. Le chancelier allemand Friedrich Merz donc parle d'un désastre après de nouvelles élections régionales ce week-end. Son parti, le CDU, perd un land dans le nord-est. L'AFD est en tête à l'extrême droite pour la première fois depuis 1945. Le CDU pourrait même ne pas avoir de représentants au Parlement régional à Berlin. La gauche radicale arrive en tête devant son parti aussi. En cyclisme, Paul Sexas, 19 ans, monte sur le podium des mondiaux, troisième du contre-la-montre, remporté pour la quatrième fois de suite par le Belge Remco Evenepoel. L'Italien Filippo Ganna est deuxième. Foot, nouvelle défaite de Marseille hier soir en Ligue 1 sur ses terres. Le PSG s'impose 2-1. Allez, c'est un des événements les plus attendus à Saint-Jean-de-Monts, organisé par la SEM Saint-Jean Activité, en partenariat avec la ville et des associations locales. Le festival équestre Cavale Océane les 26 et 27 septembre. Sur la grande plage, de nombreuses épreuves et temps forts sont attendus tout le week-end. Baptiste Pinson.
2: Pour sa 25e édition, Cavale Océane accueille près de 250 cavaliers répartis sur 6 épreuves. Élise Duteil, chargée d'événements à la SEM Saint-Jean Activité, détaille l'une des nouveautés au programme de ces deux journées.
3: Cette année, nous avons le plaisir d'organiser un concours de dressage. C'est une première en Europe d'organiser un concours de dressage sur une plage. Le dressage, c'est une activité qui se pratique en principe dans des carrières calmes, avec un environnement privilégié, vraiment réservé. Et c'est un beau challenge d'emmener ce concours sur une plage.
2: Les incontournables font aussi leur retour, comme le concours de saut d'obstacles et les initiations à la pratique équestre pour les enfants mais aussi les adultes. Autre exclusivité pour cette édition, un feu d'artifice devrait être tiré le 26 au soir, précise Vincent Auraud, président de la SEM Saint-Jean Activité.
4: C'est le feu d'artifice qui devait avoir lieu le 15 août, qui a été annulé en solidarité aux pompiers. Contrairement à d'habitude, on ne va pas le tirer en face du Palais des Congrès, mais on va le tirer sur l'estacade, vrai symbole de la ville de Saint-Jean-de-Monts. Et donc on attend beaucoup de ce feu d'artifice, puisque ça sera une première.
2: L'événement existe depuis 2002, mais d'où vient son charme?
4: Ce qui plaît avant tout, c'est que c'est un événement très particulier, puisque c'est sur la plage. Et je pense que c'est ce qui amène un petit peu la particularité de Cavale Océane, qu'on utilise non seulement toute la plage, mais aussi une partie de la mer cette année, puisque c'est un petit peu la spécificité de l'édition 2026. Nous allons voir aussi des spectacles dans l'eau.
2: Et justement, la date de Cavale Océane est fixée par rapport au calendrier des marées, indique Élise Duteil.
3: On ne peut pas se permettre d'avoir une marée basse, par exemple, à 8h le matin. Ça veut dire qu'il faudrait commencer à 5-6h et que, on va dire, à midi, tout serait terminé. Donc l'idéal, c'est d'avoir une marée basse en milieu de journée. Cette année, c'est vrai que c'est pas l'idéal. On est sur une marée basse à 11h15 le samedi, 11h50 le dimanche. Et donc, on commencera vers 8h30 le samedi, 9h le dimanche. Donc, c'est un petit peu matinal, mais ça permettra aussi de profiter de la plage tôt le matin, ce qui peut être plutôt agréable.
2: À noter que Cavale Océane est le seul festival équestre sur plage du département. Les meilleures années, l'événement a rassemblé entre 25 et 30 000 personnes.
0: Hormis les initiations à la pratique équestre, les épreuves sont gratuites et sans réservation. Des places et dispositifs pour les personnes à mobilité réduite sont aussi prévus. 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
0: Bon, on a une espèce de banc de grisaille qui s'est installé sur une partie du nord-ouest Vendée, Chalands y compris, Saint-Jean-de-Monts, Beauvoir, voilà. Après, dès qu'on descend dans le sud, ça va mieux. Ouais, vous allez avoir le soleil avant nous, y compris l'île de Noirmoutier. Donc, faut tout simplement que ces bancs de grisaille se désagrègent au fil des heures. Donc, dans la matinée, ça ira beaucoup mieux. Le retour du soleil qui prend prend le dessus, s'il vous plaît. Et cet anticyclone puissant également qui s'installe durablement pour la semaine. Donc 14 à 15 degrés ce matin, 27 degrés sur Chalon cet après-midi. Nous aurons 23-24 sur les îles, 26 degrés quand même sur la côte vendéenne. Il fait vraiment bon. Demain, pareil, plein soleil, 27 degrés l'après-midi, 28 pour mercredi, 29 pour jeudi. Pour le moment, on va s'arrêter là. Alors, c'est la Méditerranée concernant évidemment les horaires de marée. Une marée basse là à 7h47, hein, donc on y est. Mais alors, coefficient seulement 24. Soyez extrêmement prudents. Allez sur Nov Radio, Adèle Castillon était avec toi. Et puis arrive le bloc Nov, évidemment, comme tous les matins.

0: évidemment, vous l'avez bien compris, Adèle Castillon.
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0: Allez, notre chiffre du jour, Emmanuel, tout à l'heure, il sera de 80, c'est un pourcentage, 80%. Et la Vendée, on va dire quelque part, une fois de plus, est encore en tête pour cet événement. Pour qui ? Pourquoi ?
2: Réponse tout à l'heure.
0: Tout à l'heure, un événement qui s'est mis en place en France le 1er septembre.
2: D'accord.
0: Ouais, voilà, réfléchissez bien.
2: Oui.
0: Voilà, et donc notre département.
2: On parle de mémoire ?
0: Comment ?
2: On parle de mémoire ? Pas du tout.
0: Pas du tout. Non, pas du tout. On parle de finances publiques.
2: Oui. D'accord. Rien à voir.
0: Absolument.
2: C'est pour ça que j'ai oublié.
0: Rien à voir. Oui, bah vous m'écouterez tout à l'heure, 8h10. Hein, voilà. Allez, nouveauté ce matin, les Clean Bandits. Ils sont de retour avec Compagnie. C'est sympa, hein, dansons.
2: Oui, on a envie de danser là.
0: On y va. Bon matin, on a dit. Allez, tout à l'heure, évidemment, dans une demi-heure.
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0: Allez, nouvelle semaine, Emmanuel.
2: Et dernière semaine pour la fête de la marche, hein, jusqu'à dimanche. On marche tous les jours avec le pays de Saint-Jean-de-Mont. C'est la troisième fête de la marche en poursuite de saison. Alors ce matin, marche nordique, séance sport santé à Saint-Jean-de-Mont. Demain, marche nordique à Notre-Dame-de-Mont à 9h15. Mercredi, on aura de la marche aquatique le matin à Saint-Jean. Marche oxygénante avec Valdis à 14h30. Et ça continue comme ça. On réserve toujours en ligne un stage de reliure. Cette semaine, est annoncé à la médiathèque de Saint-Jean, c'est demain, vendredi et mardi prochain à 18h30. Une fois par mois, on retrouve à l'espace Grain de Sel à Noirmoutier un atelier numérique gratuit proposé justement aujourd'hui à 18h. Et bien, première soirée, venez découvrir les VPN, comment ça fonctionne, à quoi ça sert. Soirée de vulgarisation, on se renseigne auprès du conseiller numérique de la ville de Noirmoutier à Beauvoir avec Assoli. Le coin des tribus propose des rendez-vous pour tous les âges. Le lundi, une fois par mois, atelier couture pour réaliser vos créations. Le matériel à disposition, c'est aujourd'hui à 9h30 sur inscription 7 rue Saint-Nicolas. Et puis, au programme des ateliers numériques de Chalangois, mercredi matin, 10h midi, vous aurez un rendez-vous à la Maison de l'économie à Chaland. Atelier déjouer les arnaques, adopter les bons réflexes, avec notamment l'intervention de la brigade de la gendarmerie de Chaland.
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0: le dernier James Blunt. Allez, dans 15 minutes, on vous appelle, on prend la direction de Chaland. 8h.
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0: Et Clémence Lobary, bonjour.
2: Bonjour à tous. Une rencontre entre Donald Trump et Emmanuel Macron aujourd'hui. Un entretien entre les deux présidents est en effet annoncé par la Maison Blanche. Il devrait se dérouler à 17h35, heure locale à New York, où les deux dirigeants doivent participer cette semaine à l'Assemblée Générale des Nations Unies. Une rencontre qui intervient juste après le rapprochement hier entre le Canada et la France. Emmanuel Macron a reçu ce dimanche à Saint-Pierre-et-Miquelon le Premier ministre canadien Marc Carney. Les deux dirigeants ont ainsi réaffirmé l'indépendance de leur pays face aux velléités d'expansion de Donald Trump. Parmi les sujets évoqués, la pêche, la sécurité commune ou encore l'énergie. Une catastrophe électorale pour le chancelier allemand. Le parti d'extrême droite AfD est arrivé en tête dans une région du nord-est de l'Allemagne. Mais le parti social-démocrate devrait conserver le contrôle de l'exécutif régional en s'alliant avec d'autres partis de gauche. La CDU du chancelier, elle tombe aux alentours de 5%. La crise du carburant au menu du gouvernement. Sébastien Lecornu préside deux réunions interministérielles aujourd'hui, alors que ce week-end, le prix du litre de gazole affichait en moyenne 2,41 € dans les stations de l'Hexagone. L'exécutif doit donc décider de nouvelles aides ou prolonger les dispositifs existants. La suppression de taxes ne serait pas envisagée par Matignon, malgré les demandes de différents partis politiques. La France encore sous la menace des incendies. Trois départements sont en alerte rouge pour des risques de feux de forêt, les Pyrénées-Orientales, l'Aude et le Gard. Cinq autres, toujours dans le sud-est du pays, sont en alerte orange. Toulouse commémore aujourd'hui l'explosion de l'usine AZF. C'était il y a 25 ans. Le 21 septembre 2001, le stock de nitrate d'ammonium de l'usine d'engrais explose. 31 personnes sont mortes, 2500 ont été blessées. Une cérémonie d'hommage se tient ce matin sur le site de l'usine. Et puis en football, l'OM a résisté mais continue de s'enfoncer. Marseille est battue 2-1 par le PSG dans le classique au Stade Vélodrome. Match de clôture de la 5e journée de Ligue 1. Au classement, Monaco est seul en tête devant Lyon et le Paris FC, Le Havre et Lanterne Rouge. Excellent début de matinée à tous.
0: Merci Clémence. À suite des infos, Emmanuel Achard. Emmanuel, rebonjour.
3: Bonjour Arnaud, bonjour à tous.
0: Info Ouest France, 750 conteneurs de textiles supprimés en Pays de la Loire.
3: C'est dans votre quotidien aujourd'hui, hein, déjà secoué par une crise l'an dernier, et notamment à l'explosion de la fast fashion, hein, le réseau de recyclage de textiles, le Relais, a choisi de supprimer des conteneurs et des emplois partout en France en juin pour retrouver un équilibre budgétaire, en cause notamment à l'augmentation du prix du carburant. 4300 conteneurs ont été supprimés dans le pays, 750 ont été enlevés en Pays de la Loire, plus la moitié en Vendée. Elle en perd 460 et il n'en reste que 32 au total sur le département concentré à La Roche-sur-Yon.
0: La ville de Noirmoutier-en-l'Île organise une réunion sur le plan de prévention des risques littoraux.
3: C'est vendredi à 19h à l'espace Hubert-Poignant. La ville souhaite, on le rappelle, demander une contre-expertise des aléas du plan de prévention des risques littoraux, le PPRL. Elle annonce donc une soirée pour présenter enjeux et projets avant un temps d'échange avec le public. Et ce sera aussi en ligne sur la page Facebook de la ville. On peut déjà d'ailleurs poser des questions sur le site de la ville. Un formulaire est en ligne.
0: Et il a marqué le basket vendéen, le décès de Théo.
3: L'étoile Rievi Basket a annoncé le décès de Philippe Théodorani, ancien meneur du basket Côte de Lumière dans les années 80, en rappelant qu'il a aussi contribué à écrire l'une des plus belles pages de l'histoire du club en le conduisant jusqu'en deuxième division nationale à une époque où le basket n'était pas encore pro. Après sa carrière de joueur, il a été dirigeant. Il a aussi œuvré pour le basket local en œuvrant notamment à la fusion des clubs de Saint-Hilaire-de-Riez, Saint-Gilles-Croix-de-Vie et du Fenouilly.
0: À venir le prochain week-end, Cavale Océane.
3: Organisé par la SEM Saint-Jean Activité en partenariat avec la ville de Saint-Jean-de-Mont et des associations locales, le festival équestre sur la plage fait son grand retour, comme tous les ans d'ailleurs, 26 et 27 septembre. 250 cavaliers attendus, mais également voltige, concours de dressage, saut d'obstacles, il y en a pour tous les goûts. On va en reparler tout à l'heure avec évidemment une attention particulière à porter au bien-être des chevaux.
0: Merci Emmanuel, votre retour évidemment à 8h30.
3: À tout à l'heure.
0: À tout à l'heure.
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0: sacrée version quand même. Hein. Deux maestros, évidemment, vous l'avez reconnu, hein, Catherine Ringer, avec Bernard Lavilliers et cette version Idée Noire.
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0: Un duo qui était né à la télévision d'ailleurs, hein, lors d'un plateau télévisé, et après qu'on a pu retrouver en single. Mais bien les duos, hein, j'ai revu encore dans le week-end passer des images, et puis c'est sur les réseaux sociaux, à la télévision, on la voyait danser avec Marc Lavoine, c'était très touchant, très touchant. Bon, ben voilà, c'est lundi aujourd'hui, hein, et nous sommes le 21 septembre, nous fêtons les Mathieu aujourd'hui, nous fêtons aussi les Maurice, comme le poisson rouge, et ça, c'est pour demain. Angèle arrive avec une seule vie, et puis un futur peut-être sélectionné pour notre jeu avec Leclerc Voyage. Oui, oui, on vous l'a dit, on part en direction de Chaland, vous l'avez compris, c'est un futur sélectionné. À tout de suite.
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0: 14 à 15 degrés, alors sur Chaland, sur l'île de Noirmoutier, sur vraiment cette partie, ce petit bout de nord-ouest Vendée, on se réveille avec un petit peu de grisaille, hein, mais qui va vite s'effilocher pour laisser place à un grand soleil dans la matinée. Vive l'anticyclone qui s'installe pour la semaine. Alors c'est pas bien pour la pluie, mais voilà, c'est l'été indien. Donc nous aurons 23-24 degrés sur les îles, 26 degrés sur la côte vendéenne et 27 degrés sur les terres et sur Chaland. Demain pareil, 27, 28 pour mercredi, 29 pour jeudi, hein, incroyable. Hein. Petit coef, hein, de 24 seulement ce matin, la mer elle bouge quasiment pas. Nous avions une marée basse à 7h47.
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Angèle, une seule vie. Allez, bonne journée. Tout à l'heure, nous aurons l'occasion de vous offrir un bon de 50 euros le premier de la semaine avec les pépinières de la rivière. Tout le matin, boum, ça tombe à 8h25. Allez, on va se rappeler de deux sacrées chansons quand même qui étaient numéro 1, alors à des années différentes, entre autres Baltimora, vous souvenez de ça? Tarzan Boy, nous sommes en 1985 quand même, il y a plus de 40 ans, et oui, numéro 1, donc le 21 septembre 1985, un peu plus proche de

0: l'écoute tout à l'heure. Allons, on s'écoute tout à l'heure après Riviera.
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0: entendre tous ses collègues de boulot. C'est lundi. Il va faire beau en plus. Ouais.
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0: Et en plus, on va gagner des super cadeaux là vendredi cette semaine. C'est déjà les vacances en fait sur Nov Ma Radio par le biais de la météo. Bon, on y va. Boum, hein, pour appeler, s'il vous plaît, en direct. Et on espère bien l'avoir. Vincent, donc Vincent, qui habite à Challans. C'est le premier appel, bien évidemment, de la semaine. En espérant que, évidemment, voilà. Alors, qu'est pas ça? Il empanne le téléphone? Il empanne le téléphone? Bah écoute, on va recommencer, hein. Oh, on s'arrête pas comme ça, vous savez, sur Nov Ma Radio. Non. Alors, donc, pourtant, je vais enlever mes moufles, hein, parce qu'il fait bon quand même, ça va, fait pas froid ce matin. C'est tout bon, on va y arriver. Bah, ça n'a pas fonctionné du week-end, hein. Comprends? On appelle Vincent à Challans, ça sonne. Avec toujours ce bon petit gimmick qu'il faut nous donner, hein, évidemment. Vive les vacances avec Nov et le clairvoyage. Ah, il dort peut-être, Vincent. Ce serait drôle de le réveiller, non?
2: Oui, allô?
0: Oui, bonjour Vincent.
2: Bonjour.
0: Bonjour, qui vous appelle?
2: Ben, je pense que c'est la radio.
0: Oui, c'est la radio, mais c'est laquelle la radio?
2: Bien sûr, c'est Nov FM.
0: Oui, Nov Ma Radio, évidemment.
2: Ben oui, bien sûr.
0: Merci Vincent, avez-vous la petite phrase magique là pour vous sélectionner pour le voyage?
2: Alors, vive les vacances avec Nov et Leclerc Voyage.
0: Voilà, bravo Vincent, bah, écoutez, c'est tout bon tout ça, c'est bien, la semaine commence bien pour vous, vous êtes sélectionné?
2: Oh oui.
0: Hein, c'est vrai?
2: Bien même.
0: Ah oui, on le sent à votre voix, hein. Vous êtes affirmatif. Bon, bah, écoutez, tant mieux, vous ne travaillez pas aujourd'hui?
2: Si,
0: vous êtes au boulot?
2: Oui, déjà.
0: Ah, déjà. Et oui, c'est vrai qu'en Ouest Vendée, on se lève tôt, hein, évidemment.
2: C'est ça.
0: Vous travaillez dans quel domaine, Vincent?
2: Dans le nautisme.
0: Dans le
2: fabricant de bateaux.
0: Oh, c'est formidable, ça. Oh, on voyage avec vous, voyez, c'est déjà les vacances.
2: C'est presque ça.
0: C'est presque ça. Bon, c'est pour un grand nom, évidemment, fleuron du nautisme français.
2: Oui, voilà. Ouais,
0: j'imagine.
2: Oui, ouais,
0: tout à fait. Bon, bah, écoutez, on ne vous dérange pas plus longtemps, vous êtes sélectionné.
2: Non, mais pas me déranger, vous inquiétez pas.
0: Ah bon, on peut passer la matinée ensemble si vous voulez, il n'y a pas de souci. On va parler bateau. Non, je plaisante. Vincent, vous êtes sélectionné, donc vérifiez bien votre téléphone vendredi midi, parce que on appelle la gagnante ou le gagnant à un tirage au sort. D'accord?
2: Il n'y a pas de problème.
0: Belle journée.
2: Je vous attends avec impatience.
0: Oui, je n'en doute pas. Vous choisiriez quelle destination d'ailleurs entre la Tunisie, les Baléares?
2: Moi, je pense l'Andalousie, je pense.
0: L'Andalousie, voilà, où il restait encore la Grèce. Bon, bah, écoutez, ouais. C'est signé. Enfin, en tout cas, c'est noté pour nous. Et puis, on signe le tout peut-être vendredi. D'accord?
2: Merci bien.
0: Bonne journée, Vincent.
2: Bonne journée. Merci, bonne continuation à vous.
0: Merci à vous et merci de votre fidélité. On remet ça tout à l'heure après 9h, évidemment. On s'inscrit novmaradio.fr avec Leclerc Voyage. Évidemment, on gagne ce très beau séjour. Lilywood and the Prick.

0: Weekend de Freak, hein, 2014, Prayer in Sea.
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0: Et numéro 1, donc voilà quelques années maintenant. Hein. Bah, oui, vous faites les comptes, ça fait 12 ans. C'était un 21 septembre, en effet, 2014, avec ce remix évidemment signé de l'allemand Robin Schulz. Bravo encore à Vincent, voilà, qui habite à Chalands et qui était au boulot, donc chez Beneteau, à travailler, à bosser, et qui a répondu évidemment et qui est sélectionné. C'est le 16e à être sélectionné. On commence bien la semaine. Jouez, hein, novemaradio.fr, et avec le Clair Voyage, bien, on vous offre l'une de ces 4 belles destinations, valeur quand même 1 500 €, hein, le voyage. 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On vous le dit, ils sont très arrangeants chez Leclerc Voyage. Marine avec Tricheur arrive sur Nove, ma radio, et notre tirage au sort avec les pépinières de la rivière.
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c'était bien ça, hein. Marine, Tricheur, c'est le nouveau sur Nova Radio. Allez, tirage au sort. 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C'est vrai que nos massifs, hein, nos jardins ont bien souffert, évidemment, avec ces épisodes caniculaires. Donc, besoin de redonner un petit coup de neuf. Et bien voilà, on a les solutions avec des plantes, hein, éco-responsables, hein, qui vous permettront justement de tenir dans le temps. Alors, 50 euros ce matin, pour qui? Eh bien, bravo à Evelyne. Voilà, Evelyne Gendre, félicitations. Vous avez laissé un joli message d'ailleurs. Bonjour Nov, ma radio et les pépinières de la rivière, je participe avec plaisir. J'adore la plante Les Oiseaux du Paradis. Oui, c'est magnifique, j'en ai à la maison. Trouvera bien une place dans le jardin. Voilà, belle journée pour vous offrir des oiseaux de paradis avec les pépinières de la rivière. C'est vous qui gagnez évidemment ce matin. Nouveauté, Clean Bandit avec compagnie. 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Prochain tirage au sort de

0: le grand retour des Clean Bandits sur Nova Radio, c'était Campanile.
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0: Et merci de votre fidélité, belle journée à vous, c'est la reprise avec du soleil et tout. C'est enjoué, c'est vrai, pour démarrer à lundi. Ah, c'est mieux, je trouve.
2: Ah bah, quand il fait beau, oui, c'est toujours agréable quand même. Ouais, je vois le soleil.
0: Oui, qui commence à arriver, oui, ça y est, il va arriver plus vite que prévu et tant mieux. Donc voilà, une belle et chaude journée, une belle et chaude semaine. Hein. On va reparler évidemment à la fin de votre journal. On aura Alex Warren avec Passenger aussi qui arrive. Allez, on y va pour les infos, un bon 8h30. Hein. Toute actualité de ce 21 septembre, retour de week-end, Emmanuel Achat, rebonjour.
2: Rebonjour Arnaud, bonjour à toutes et à tous. Dans l'actualité, un jeune homme sous les roues d'une voiture hier matin aux Essarts. La ville de Noirmoutier qui organise une réunion sur le plan de prévention des risques littoraux. On a parlé de cavale océane, c'est le week-end d'avenir à Saint-Jean-de-Mont et plusieurs résultats sportifs ce week-end.
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0: Un jeune homme sous les roues d'une voiture hier matin aux Essarts.
2: Un jeune homme de 19 ans, il s'est retrouvé bloqué sous un véhicule. Selon la gendarmerie, c'était par ici, Loire-Océan, en état d'ébriété, le garçon était déjà allongé sur la route. Lorsque la voiture est arrivée, le conducteur ne l'a pas vu. Secouru par les pompiers et une équipe médicale, la victime a été transportée blessée, grave, sur le CHD de La Roche-sur-Yon. Il était 7h30 un matin. Le conducteur laissé sur place après bilan.
0: Info Ouest France, 750 conteneurs de textiles supprimés en Pays de la Loire.
2: C'est dans votre journal aujourd'hui, déjà secoué par une crise l'an dernier, liée notamment à l'explosion de la fast fashion à le réseau de recyclage de textiles. Le Relais a choisi de supprimer des conteneurs et des emplois partout en France en juin pour retrouver un équilibre budgétaire. En cause, notamment l'augmentation du prix du carburant. 4300 conteneurs ont été supprimés en France et en Pays de la Loire, ce sont 750 qui ont été enlevés. Plus la moitié disposés en Vendée. Elle en perd 460 et il n'en reste que 32 au total concentrés vers La Roche-sur-Yon. La Loire-Atlantique est épargnée et conserve ses 631 conteneurs grâce à son centre de tri situé à Couëron près de Nantes. Et c'est lui dont dépendaient les collectes de Vendée et du Maine-et-Loire qui ont été abandonnées.
0: La ville de Noirmoutier-en-l'Île organise une réunion sur le plan de prévention des risques littoraux.
2: Le fameux PPRL, rendez-vous vendredi à 19h à l'espace Hubert Poignant. La ville souhaite demander une contre-expertise des aléas du plan de prévention des risques littoraux et annonce donc présentation enjeux et projets ce vendredi avant un temps d'échange avec les habitants. La réunion sera également retransmise en direct sur sa page Facebook. Un formulaire est d'ailleurs en ligne sur le site de la ville pour poser vos questions en amont. Suivront par ailleurs des réunions publiques sur l'île organisées cette fois par la préfecture pour présenter le PPRL. La première c'est mercredi 7 octobre à l'Épine à 19h30 salle de la Salangane, puis le jeudi 8 même horaire à la Guérinière salle des Pinsonnières, le lundi 12 à Barbâtre salle des Oya et le jeudi 15 octobre, toujours à 19h30, à Noirmoutier, à l'espace Hubert Poignant.
0: Il a marqué le basket vendéen, le décès de Théo.
2: L'étoile Rievi et basket a annoncé le décès de Philippe Théodorani, ancien meneur de basket Côte de Lumière dans les années 80, en rappelant qu'il a contribué à écrire l'une des plus belles pages de son histoire en le conduisant jusqu'en 2e division nationale, à une époque où le basket n'était pas encore pro. Après sa carrière de joueur, poursuit l'étoile, il a été dirigeant. Il a continué aussi à œuvrer pour le basket local, œuvrant notamment à la fusion des clubs de Saint-Hilaire-de-Riez, Saint-Gilles-Croix-de-Vie, puis de Fenouillet. Son parcours, son investissement et son amour du basket ont profondément marqué notre histoire, précise l'étoile Riez Vie Basket.
0: À venir le prochain week-end, Cavale Océane.
2: Organisé par la SEM Saint-Jean Activité en partenariat avec la ville de Saint-Jean-de-Mont et des associations locales, ce grand festival équestre sur la plage fait son retour tous les ans. Et c'est ce week-end du 26 et 27 septembre. 250 cavaliers répartis sur 6 épreuves. C'est gratuit, sans réservation. Il y aura aussi de la voltige, concours de dressage. Il y en a pour tous les goûts et avec tous ces chevaux, une attention particulière est évidemment portée au bien-être animal, nous dit Élise Dutheil, chargée d'événements à la SEM Saint-Jean Activité.
3: On essaye toujours de faire attention à leur prévoir des carrières adaptées avec des points d'accroche pour que les chevaux puissent se reposer entre deux démonstrations, entre deux épreuves. Il y a des points d'eau qui sont répartis sur la plage aussi. Et après, on a un travail particulier sur la carrière de spectacle qui est implantée sur le sable sec, ce qui nous permet de prolonger un petit peu la journée. Sinon, ça veut dire qu'à 16h30, 17h, tout serait terminé. Et cette carrière, elle nous demande une attention particulière. Elle est travaillée longuement. On retire en fait du sable sec et on va chercher du sable en mer qu'on ramène, du sable qui est imbibé d'eau pour que ce soit beaucoup plus agréable pour les chevaux et moins difficile.
2: C'est tout ce week-end. Et puis samedi soir, feu d'artifice hein, tiré depuis l'estacade de Saint-Jean-de-Monts. C'est une première. C'est celui du 15 août qui a été reporté en soutien aux sapeurs-pompiers hein, mobilisés cet été par des feux exceptionnels.
0: Les résultats sportifs du week-end.
2: Et d'abord du foot. Le FC Chalon a perdu ce week-end à Panazol 3-2 après un match de championnat mené par les Vendéens. Victoire au bout du temps additionnel. On va appeler le gardien Isaiah Hubert à 8h45. Nantes 2 est en tête après une victoire 1-0 face à Alençon. Et la défaite de Sablé face à la Châtaigneraie 1-2. Beau début en Ligue 3 du VFC La Roche qui gagne 3-2 samedi face à Valenciennes. C'est sa quatrième victoire en 5 matchs. La Roche est deuxième derrière Rouen qui a battu Aubagne 1-0. En Ligue 2, Nantes s'est imposée ce week-end à Boulogne 2-1. En Ligue 1, Angers a battu 3-2. Le Mans, Lorient 2-1. Même score pour Auxerre-Brest. Lyon, Rennes 4-0. Le PSG a gagné hier à Marseille 2-1. L'OM est pour le moment relégable. Handball, troisième journée de Star League et Nantes qui gagne à Montpellier 36-31. De la voile en tête depuis le départ, Sam Goodchild, skipper de Massif Santé Prévoyance, a remporté samedi les 48 heures du défi Azimut en solitaire. C'est son deuxième succès de la saison 2026 après la Mille Race en mai. Il devance Ambrogio Beccaria, Jérémy Bayou, Corentin Rau et Violette d'Orange. Et puis ce week-end s'est disputé le triathlon de la Bowl 39e édition sur la distance M. Victoire de Briac-Tancé du club d'ici devant le Sable et Gaspard Tarot. Chez les femmes, elle est aussi du club d'ici. Victoire de Christelle Congy et le triathlon a atterré 8000 sportifs tout le week-end.
0: 8h36.
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0: Le soleil qui fait son retour après un petit peu de grisaille, en tout cas sur la ville de Chalon. Je vois que côté mer, hein, c'est encore, ou peut-être l'île de Noirmoutier, quelques bandes de grisaille hein, qui sont toujours là au rendez-vous, mais ça va disloquer pour laisser place au soleil. L'anticyclone est très puissant hein, tout au long de cette semaine, vous n'êtes plus sans le savoir. Il fera cet après-midi 23-24 degrés sur nos deux îles, 26 sur la côte vendéenne et 27 degrés dans les terres. Pareil pour demain, 28 pour mercredi, 29 pour jeudi. Bon. Et l'automne, c'est demain, en fait.
2: Hein. C'est demain. Oui. 22, c'est ça.
0: 22, c'est ça, exactement. Oui.
2: Je sais plus quelle journée non plus.
0: Non, moi non plus. Moi non plus. Voilà. Et il semblerait que les personnes nées à l'automne ont plus de chances d'atteindre l'âge de 100 ans.
2: Ah, c'est vrai?
0: Oui, bon. Selon une étude. Hein. Oui, bon, voilà. Alors, pourquoi pas? Alors, imaginez ce après l'automne. C'est encore mieux.
2: Ah, 150.
0: En moins, minimum.
2: Un hein, pour nous l'hiver.
0: Oui. Bon, venez donc à 8h45.
2: On va appeler un tout jeune joueur. Il a 24 ans. Il s'appelle Isaiah Hubert. C'est le gardien du FC Chalon.
0: Très bien. Merci à tout de suite dans 8 minutes.
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0: Alex Warren, Passenger.
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0: Allez, bon anniversaire ce matin à Bill Murray. C'est un acteur américain bien connu. On se souvient de lui dans Ghostbusters. 76 ans aujourd'hui. François Cluzet également. J'ai pu voir à la télévision sur France 2 d'ailleurs hier soir. Hein. 71 ans ce matin également. Liam Gallagher, évidemment, hein, le Britannique Oasis, hein, le leader. 54 ans aujourd'hui. Puis un petit dernier pour la route. Jason Derulo, le chanteur américain. 36 ans aujourd'hui. Daniel Balavoine arrive. Aimer est plus fort que d'être aimé, après l'horoscope évidemment de votre journée.
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0: Adèle Balavoine, aimer est plus fort que d'être aimé. 8h45, retour sur vos infos. Emmanuel Macron à New York à l'occasion de l'Assemblée Générale des Nations Unies. La Maison Blanche annonce une rencontre avec Donald Trump ce soir. En Iran, Téhéran affirme avoir de nouveau transmis ses conditions pour la réouverture du détroit d'Ormuz. Washington se dit inquiet d'une possible escalade après des attaques revendiquées par les Houthis contre l'Arabie Saoudite. Sans surprise, le parti Russie Unie de Vladimir Poutine a remporté les élections législatives ce week-end avec près de 58% des voix. Foot, nouvelle défaite de Marseille hier soir en Ligue 1 sur ses terres. Le PSG s'impose 2-1. Et ça tombe bien parce qu'on prend la direction du FC Chalons qui a perdu ce week-end.
1: Oui, du foot ce week-end après une victoire en Coupe de France. Eh bien, le FC Chalons a perdu en championnat à Panazol 3-2 après avoir mené une grande partie de la rencontre. Les débats, nous dit le journal, le populaire du centre. Titre même, victoire miraculeuse de l'AS Panazol avec ce troisième but à la 94e minute. Évidemment, coup dur pour Chalons. Et on appelle le gardien. Bonjour Isaiah Hubert.
2: Oui, bonjour.
1: Isaiah, donc gardien depuis cette saison, vous avez 24 ans, vous êtes passé par Guingamp tout jeune, puis Brest en N3, vous étiez à Granville l'an dernier. Avant de parler du match, comment se déroulent ces premières semaines en Vendée dans cette équipe, voilà, avec beaucoup de nouveaux joueurs?
2: Oui, c'est ça, beaucoup de nouveaux joueurs depuis le début de la saison. Alors moi, pour ma part, l'intégration se passe super bien. Je me retrouve dans une bonne équipe avec des bons mecs. Franchement, il y a un bon club pour bien travailler, donc plutôt content de ce côté-là.
1: On sent beaucoup d'enthousiasme de toute l'équipe. On avait reçu et le capitaine et le coach il y a quelques semaines. Alors, match ce week-end à Panazol, tout près de Limoges, avec donc apparemment une bons partie quand même qui est dominée par Chalons. On s'attendait à un match nul quand arrive le dernier but de Panazol au bout du temps additionnel, 94e minute. Ça, c'est vraiment un coup dur pour l'équipe et puis aussi pour le gardien, évidemment.
2: Oui, tout à fait. Dans le jeu, en fait, tout au long du match, on a fait un match plutôt cohérent, que ce soit avec le ballon ou sans. Malheureusement, on s'est fait mener plusieurs fois dans le match. On a réussi à revenir jusqu'à égaliser au 2-2. Après, on prend le but à la fin. C'est vrai que c'est dommage. Je pense qu'on a manqué de tranchant défensivement. En fait, on a fait plein de petites erreurs, chacun à notre niveau, qui engendrent des occasions pour l'adversaire. Et c'est ça qu'il va falloir qu'on travaille, qu'on élève chacun un petit peu notre niveau de jeu pour pouvoir pallier à ça.
1: Et c'est que le début. Évidemment, il y a aussi une très belle chose sur le terrain, vous l'avez dit. La prochaine rencontre, c'est le 3 octobre à Vertoux pour le championnat. Mais avant, c'est de la Coupe de France. Vous allez jouer le 4e tour le week-end prochain. Alors, je ne sais pas si c'est samedi ou dimanche, le match à Beaucouzé.
2: Je ne sais pas encore. Je n'ai pas eu cette info pour l'instant.
1: Ouais. Nous non plus. En tout cas, on espère un beau parcours de Chalons en Coupe de France. Voilà, c'est sympa aussi pour vous, ces matchs un peu tranchants.
2: Ouais, c'est ça. La Coupe de France, c'est toujours une belle aventure à vivre. Ça soude le groupe. Je pense que c'est important d'aller chercher la victoire et de passer ses premiers tours. Faut pas s'attendre à un match facile. Ça va être compliqué. Mais voilà, va falloir lancer une bonne dynamique et on va préparer ça toute la semaine pour être prêt pour le match ce week-end.
1: Merci beaucoup, Isaiah. Donc on vous suit évidemment le FC Chalons aussi bien en championnat évidemment qu'en Coupe de France. Très belle semaine à toute l'équipe.
2: Oui, merci beaucoup. Merci à vous.
1: Et bonne journée.
0: Merci Emmanuel. On retrouve évidemment ce midi à 12h35 avec un invité, des invités.
1: Thomas Doucet qui va arriver ce week-end à Chalons avec son groupe les G-Lights. Ça va être une ambiance soul à l'antenne.
0: Très bien. 12h35 aujourd'hui pour bien démarrer la semaine. 8h49, voici à 9h.

0: C'était 9h et talk to you.
1: Bonne journée.
0: Allez, bonne journée, lundi, bon courage à vous. Alors, celles et ceux qui ne bossent pas aujourd'hui, parce qu'il y en a, qui ne travaillent pas le dimanche et le lundi, bah, écoutez, bonne continuité du week-end, hein. Belle journée à vous, profitez-en bien. Nous sommes le 21 septembre, journée internationale de la paix. Aujourd'hui, comme on l'a dit tout à l'heure, il y a du boulot, hein. Et puis, journée mondiale aussi de la maladie d'Alzheimer. Quelle terrible maladie, voilà. On pense évidemment pour tous ces malades et toutes les personnes aidantes. Et les accompagnants aussi, hein, c'est important. Nous aurons Vianney avec D'or et D'Étain, c'est le dernier, c'est son grand retour, hein, vous n'êtes pas sans le savoir. Et puis Benny Bianco, mais pour le moment, on y va pour la météo estivale. Oui, c'est ça.
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0: Ça y est, le soleil qui revient sur le nord-ouest, Vendée progressivement. Donc nous aurons aujourd'hui dans les terres 27 degrés, sur la côte 26 degrés, sur les îles 23, 24 degrés. Et puis ça monte, hein, au fil des jours, hein, puisque 28 mercredi, 29 jeudi, vraiment une sacrée belle météo. On oublie le coefficient de marée 24, hein, seulement pour aujourd'hui. On avait une marée basse à 7h50. On va oublier parce que là, il ne faut vraiment pas traverser le passage du Gouin. En tout cas, un anticyclone, hein, qui s'installe durablement pour cette semaine, on nous dit. Allez, on y va tout de suite avec Vianney et Benny Blanco sur Nova Radio. Belle journée.
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0: In the Shadows, encore This Is, hein, le dernier avec Maniac pour le moment 9h, les infos.
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2: Bonjour à tous. Quelles nouvelles aides pour le carburant? Sébastien Lecornu préside deux réunions interministérielles aujourd'hui, alors que ce week-end, le prix du litre de gazole affichait en moyenne 2,41 € dans les stations de l'Hexagone. Et ce matin, sur TF1, le ministre du Travail, Jean-Pierre Farandou, a confirmé que le gouvernement envisageait de prolonger l'aide aux gros rouleurs. La suppression de taxes ne serait pas en revanche envisagée par Matignon, malgré les demandes de différents partis politiques. En parallèle, face au succès des repas universitaires à 1 €, l'enveloppe budgétaire passera de 50 millions cette année à 143 millions d'euros en 2027. Elle annonce hier du ministre de l'Enseignement supérieur, Philippe Baptiste. Il prévient néanmoins que si un budget 2027 n'était pas adopté par le Parlement, le gouvernement serait incapable d'assurer le repas à 1 € pour tous. Après le Premier ministre canadien, le président des États-Unis, Emmanuel Macron, doit rencontrer aujourd'hui Donald Trump à New York. Une annonce de la Maison-Blanche, une réunion prévue en marge de l'Assemblée générale des Nations Unies et une réunion qui intervient donc juste après le rapprochement hier entre le Canada et la France. Emmanuel Macron a reçu à Saint-Pierre-et-Miquelon le Premier ministre canadien Marc Carney. Les deux dirigeants ont ainsi réaffirmé l'indépendance de leur pays face aux velléités d'expansion de Donald Trump. Parmi les sujets évoqués, la pêche, la sécurité commune ou encore l'énergie. La nuit dernière a été calme à Saint-Pierre-des-Corps en Indre-et-Loire. Des affrontements ont éclaté dans la nuit de samedi à dimanche avec des feux de voiture et des tirs de mortiers d'artifice. En cause, une collision entre une voiture et de police et une moto. Le conducteur du deux roues a été grièvement blessé à une jambe dans la collision. Plus de 110 policiers ont été mobilisés pour faire face à d'éventuelles nouvelles violences. Et puis plus que quelques heures pour choisir le graphisme de vos futurs billets. La Banque Centrale Européenne avait lancé en juillet dernier une grande campagne de consultation publique. L'objectif, voter pour le design de vos futurs billets de banque. Plusieurs propositions axées sur les oiseaux et les grandes figures de la culture européenne. Le verdict final sur le graphisme gagnant sera dévoilé d'ici décembre. Excellente matinée à tous.
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1: C'était DC et Maniac sur Novma Radio. Belle journée. On vous appelle à 9h20. On vous appelle à 9h20. On a procédé au tirage au sort. Je ne sais plus dans quelle direction on va partir. Mais voilà, ce sera la surprise totale et entière. Sur Novma Radio 1982 pour le top tube. Et Chemise avec She Can't Love You. Un gros succès. Seul succès d'ailleurs. Hein. C'était vraiment post-disco. Titre très fun. Qu'on l'écoute.

0: sur Nova Radio Eva est sur la piste.
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0: Allez, c'est reparti. Tout à l'heure, Vincent de Chalon s'est sélectionné, travaillé, mais il a quand même décroché. Hein. On n'a rien dit à personne. Écoutez, ce sera peut-être de même pour maintenant. Passer 9h20. On part en direction de la Garnache et nous allons appeler Célonie. Célonie de la Garnache, si vous nous écoutez, Célonie, c'est votre tour de vous sélectionner. Encore faut-il répondre. Et puis cette petite phrase magique, ce petit gimmick qu'on attend avec notre partenaire, évidemment, le clairvoyage. Vive les vacances avec Nov et le clairvoyage. Deuxième sonnerie. Allez, Célonie, on répond hein, ce matin. On repart en vacances. C'est bien en mois de septembre hein, sur Nov Mario quand même, je trouve. Je sens bien le répondeur arriver là d'ici peu. Ce serait dommage, Célonie. Joli prénom en plus. Hein,
2: Célonie.
0: Ah ben voilà, on y est.
2: N'est pas disponible pour le moment. Merci de laisser un message après le bip. À la fin de votre message...
0: Oui. On va lui laisser un petit message, évidemment, hein, comme il se doit. Oui, bonjour Célonie, c'était Nov, ma radio. Voilà, on vous appelait pour vous sélectionner, pour passer de bonnes vacances avec Leclerc Voyage. Malheureusement, vous n'avez pas répondu. On garde quand même sous le coup de votre numéro de téléphone. Et puis, belle journée à vous, ensoleillée. Bonne journée, Célonie. Merci d'avoir tenté votre chance. Et bien, vous rejouez tout à l'heure. Ce sera évidemment après 10h et ce sera avec Thierry. Pointer Sisters arrive, So Excited. Et Vanessa Paradis.
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0: chansons très 70s pour le grand retour de Vanessa Paradis. Rendez-vous sur Nov.
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0: Je vous le disais tout à l'heure, hein, certaines et certains ont leur week-end dimanche et lundi, peut-être même lundi et mardi. Toute la semaine, vous êtes en week-end. Vous êtes retraités alors. Donc, profitez bien de cette belle semaine ensoleillée, même si on attend de la pluie, hein, évidemment, avec beaucoup d'inquiétude. Belle journée à vous en tout cas. 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Vous inscrivez toujours à novmaradio.fr. Ça revient tout à l'heure avec Thierry. Ce sera à partir de 10h. On a Miley Cyrus qui arrive September ou encore Julien Lib. Pour le moment, c'est l'heure du Bloc Nov. Il est 9h30. Voici Emmanuel.
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2: Dans ce bloc Nov, on profite encore toute la semaine de la fête de la Marche 2026 avec le Pays de Saint-Jean-de-Mont, troisième fête en poursuite de saison avec marche nordique, aquatique, longe côte, mais aussi balade guidée, randonnée. Vous avez tout le programme sur le site du Pays de Saint-Jean-de-Mont. Une info de l'association Lirovieille, la bibliothèque pour tous de Noirmoutier, la médiathèque au Vendémot de la Guérinière s'associent pour proposer à tous ceux qui le souhaitent des ateliers d'écriture. Ce sera chaque dernier samedi du mois de 10h à midi dans l'une ou l'autre des bibliothèques avec plusieurs animateurs pour se relayer et vous proposer des approches différentes. Le prochain rendez-vous c'est samedi 26 septembre. Inscription obligatoire auprès de la personne qui anime l'atelier du mois. Information auprès de vos bibliothèques. Bien vivre à la Garnache organise son 8e Garnachot les 20, 21, 28 novembre. Ambiance cabaret ou en couleur évidemment avec chansons, sketch, danse, surprises de bénévoles passionnés. Certains sont des artistes confirmés, d'autres artistes en air. Vous aurez entre chaque numéro un repas chaleureux. La billetterie est ouverte sur Eloasso et puis une permanence va se tenir salle Bazin ce jeudi 24 septembre de 19h à 20h. La soirée au tarif de 40 euros.
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1: 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Bon, une première gagnante aussi ce matin pour les pépinières de la rivière. Hein, depuis ce week-end, vous jouez pour tenter de gagner chaque matin 50 euros avec les pépinières de la rivière, hein, votre partenaire végétal depuis 1969. On a affaire vraiment des experts, des passionnés qui sauront au mieux eh bien, peut-être recomposer votre massif s'il a eu chaud hein, cet été, bien évidemment, ou tout simplement un projet de la nouveauté. Voilà, 50 euros, c'est toujours bon à prendre. Bravo Evelyne Gendre qui a été sélectionnée ce matin. À quel tour demain matin 8h25? Eh bien vous jouez encore toute cette journée sur notre Facebook Nov Ma Radio en Nord-Ouest Vendée et bonne chance à vous. Il faut suivre la page des pépinières de la rivière, commenter, vous nous dites quelle plante, quelle fleur préférée hein, vous aimez et puis vous partagez la publication. On My Soul, Bruno Mars tout de suite sur Nov Ma Radio et Lionel Richie juste après.

0: Flo et Oli et Picasso, le dernier évidemment sur Nov des Toulousains.
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0: Allez avec nous Mickaël de France Travail Chaland. Bonjour Mickaël.
2: Bonjour Arnaud, bonjour tout le monde.
0: Alors deux offres d'emploi pour ce matin. On commence par un CDI dans la coiffure avec les créations d'Amandine à Saint-Christophe du Liron qui recherche sa coiffeuse ou son coiffeur.
2: Oui, pour ce salon à taille humaine qui place la qualité, le conseil et le bien-être au cœur de son approche, en complément des prestations classiques, ils sont spécialisés dans les balayages, les soins profonds, le cuir chevelu, la révélation du cheveu naturel et le hair spa holistique. Vous devrez être autonome sur les prestations courantes, accueil, diagnostic et conseils personnalisés, coupe, femme, enfant, homme, coloration, patine, technique de balayage, coiffage et mise en beauté. Une bonne maîtrise des coupes hommes serait grandement appréciée. C'est un poste à temps plein réparti sur 4 jours, un samedi de repos par mois, des formations régulières, une équipe bienveillante et un salon en constante évolution.
0: Nous avons également l'EHPAD Les Ogas, Notre-Dame-de-Mont, qui recrute une ou un agent de soins. On est sur un CDD de 12 mois.
2: Oui, c'est un poste dans le cadre d'une vacance de poste pour fournir une assistance et un soutien aux résidents de l'EHPAD. Une expérience de 2 ans en EHPAD est exigée. Vous serez responsable d'aider les résidents dans leurs soins quotidiens et de veiller à leur bien-être général. Un week-end travaillé sur 3 et les horaires de travail sont de 7h à 19h ou de 8h à 20h avec 10 heures de travail effectif. Et vous pouvez retrouver ces deux offres d'emploi sur le site Facebook Novma Radio.
0: Exactement, tout est indiqué et ça va être fait d'ici peu. Merci Mickaël, belle journée, à bientôt.
2: À bientôt, au revoir.
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0: Heureux, ravi d'avoir commencé la semaine avec vous. Mais oui, il y a des vendredis, il y a des lundis. Hein. Il faut que ça se fasse, il faut que ça se fasse. Alors bon courage à vous. Voilà, on a un petit peu de grisaille. Hein. On vous l'avait annoncé hein, ce matin. Hein. Ça doit partir dans la matinée avec un beau soleil après qui va être là pour plusieurs jours. Allez, tout de suite, les cadeaux arrivent à partir de 10h. Ça continue hein, pour ce voyage qu'on vous offre avec Leclerc Voyage et Thierry qui arrive de retour de week-end dès 10h. À demain, 6h, on remet la même chose. Hein. Voici Vita et Julien Doré pour Viens. On essaie, 9h52, à demain.

0: Damiano David sur Neuve. Allez, c'est lundi, belle journée, bonne semaine, bon entendeur Nicoletta dans 2 minutes et écran total sur Neuve. Bonjour.
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2: Bonjour à tous. Maud Bréjon veut rassurer les automobilistes. La porte-parole du gouvernement assure ce matin sur LCI qu'il n'y aura pas de risque de pénurie de carburant. Une déclaration alors que 2 réunions interministérielles sont organisées aujourd'hui avec Sébastien Lecornu. L'une sur justement l'approvisionnement, l'autre sur les dispositifs de soutien aux Français face à la flambée des prix à la pompe. Et ce matin sur TF1, le ministre du Travail, Jean-Pierre Farandou, a confirmé que le gouvernement envisageait de prolonger l'aide aux gros rouleurs. La suppression de taxes ne serait pas en revanche envisagée par Matignon. Emmanuel Macron face à Donald Trump. Les deux dirigeants doivent se rencontrer aujourd'hui à New York. Une rencontre organisée en marge de l'Assemblée générale des Nations Unies et qui intervient juste après le rapprochement hier entre le Canada et la France. Emmanuel Macron et le Premier ministre canadien Marc Carney ont réaffirmé depuis Saint-Pierre-et-Miquelon l'indépendance de leur pays face aux velléités d'expansion de Donald Trump. Ça se calme progressivement à Saint-Pierre-des-Corps près de Tours au lendemain des violences urbaines consécutives à la collision entre une voiture de police et un motard. Et le ministre de l'Intérieur, Laurent Nunez, a salué une nuit plutôt calme. Le conducteur du véhicule de police a été déféré hier après-midi et placé sous le statut de témoin assisté par le juge d'instruction. La France encore sous la menace des incendies. 3 départements sont en alerte rouge pour des risques de feux de forêt, les Pyrénées-Orientales, l'Aude et le Gard. 5 autres, toujours dans le sud-est du pays, sont en alerte orange. Toulouse commémore aujourd'hui l'explosion de l'usine AZF. C'était il y a 25 ans, le 21 septembre 2001. Le stock de nitrate d'ammonium de l'usine d'engrais explose. 31 personnes sont mortes, 2500 ont été blessées. Une cérémonie d'hommage se tient ce matin sur le site de l'usine. Et puis en football, c'est cet après-midi que l'équipe de France se retrouve à Clairefontaine. Le premier rassemblement de l'ère Zinedine Zidane. Le nouveau sélectionneur dirigera en fin d'après-midi sa première séance d'entraînement des Bleus avec 5 nouveaux sélectionnés et des revenants. On rappelle que l'équipe de France jouera vendredi en Turquie pour la Ligue des Nations. Excellente matinée à tous.
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0: Walk on the Wild Side, la reprise de Lou Reed. C'était Écran Total sur Neuve.
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0: En ce lundi, très heureux d'être avec vous, de vous retrouver. Nous sommes aujourd'hui le 21 septembre. Bon, je pense entre nous que nous sommes bien partis pour une bonne quinzaine apparemment, avec une sorte, comme on dit, d'été indien. Ouais, il y a du soleil. Alors pour l'instant, c'est un petit peu nuageux, mais ça devrait se découvrir au niveau du ciel. Et donc, place au soleil dans l'après-midi. Par contre, toujours pas d'eau. Hein. Eh ouais. De la musique, bonne musique. Vos hits avec Neuve, évidemment, le jeu continue. C'est la deuxième semaine, c'est jusqu'à vendredi midi avant le grand tirage au sort. Vous le savez, pour cette rentrée, les vacances après les vacances. 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On vous appelle hein, tous les matins. Il faut évidemment décrocher pour être appelé. 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N'hésitez pas sur notre site hein, pour les inscriptions. Neuvemaradio.fr. Pour la musique et vos hits, bientôt Zazie et Taylor Swift. Mais tout d'abord, le top tube et à nouveau, on va chanter.
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0: Avec un énorme succès dans les années 80, le titre s'est classé quand même 4 semaines. Numéro 1 à suivre dans le fameux top 50. C'était son deuxième succès après la toute première fois. Elle enchaîne avec Johnny. Johnny, oui, c'est elle. Tout le monde a reconnu, tout le monde en tout cas, c'est de qui je parle, Jeanne Masse. Deuxième énorme succès, donc 4 semaines numéro 1 au top 50. Chanson qui traite d'un homme du nom de Johnny qui supporte très très mal une rupture. Voici le top tube 1985, le deuxième succès de Jeanne Masse, Johnny Johnny sur Neuve.

Top Tube en 85. C'était Jeanne Masse sur Nove avec Johnny. Johnny Nove. Prochain Top Tube tout à l'heure, juste après 11h. Bientôt aux Asies avec Peu Importe. Et voici Taylor Swift sur Nove. Bon lundi, bonne semaine.

importe, c'était Zazie sur Neuve. Le nouvel album sort ce vendredi. Ah non, le vendredi d'après, pardon. Voilà, un petit peu trop pressé. Le 2 octobre, c'est pas vendredi là, l'autre d'après, c'est bientôt en même temps. Hein. Nouvel album intitulé Volatile. Et c'est le premier extrait. Peu importe, Zazie qui annonce une grande tournée l'année prochaine. On va bientôt avoir les dates, évidemment. Bientôt le bloc 9, bientôt le jeu pour gagner un voyage.

0: On a Tove Beau, Stromae pour la musique avec des fleurs et puis un grand souvenir, un grand monsieur arrive. Phil Collins dans moins de 2 minutes avec les années 80 sur 9. A tout de suite, bon lundi.
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2: Des fleurs sur Nov. Avec bien sûr le duo Tovlo et Stromae. On joue ensemble dans quelques minutes, toujours les inscriptions sur notre site pour gagner ce voyage. C'est la dernière semaine. Novmaradio.fr, on a bientôt Adochine. Penny avec une très très belle reprise d'un succès. Quel succès de Mulet Head. Et Shakira avec Dai Dai. Mais tout d'abord les infos, début de semaine, ce lundi. À côté info, notez tout ça dans votre agenda. Pour vos sorties dans le Nord-Ouest, vendez à 10h30, le Bloc Nov.
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4: Dans ce bloc 9, vide-grenier dimanche prochain à Beauvoir-sur-Mer. Ce sera 16 rue du Puy-Pinot, l'organisation L'Assaut. Un petit chez-soi, info au 07 61 43 15 36. Exposant présent de 7h30 à 18h. Un beau rendez-vous sportif et solidaire, c'est dimanche avec les Virades de l'Espoir. On va en parler dans la semaine dans les rendez-vous de midi. Ce sera mercredi. Participez, petits et grands, au profit de l'association Vaincre la Muco. Mucoviscidose évidemment. Les Virades de l'Espoir, c'est la première édition à Red Zone à Chalon, avec des circuits pédestres le matin de 4 et 8 km. Un apéro offert aux 20 premières personnes à la chevelure rousse qui vont se présenter. À suivre.

0: de Red Zone va reverser 10% de ses recettes à l'asso Vaincre la Mico. Les inscriptions sont demandées. À la barre de Mont, mercredi à la médiathèque La Boussole, dans le cadre de ses 10 ans, jeux de société, découvrez son fond et de nouveaux jeux. Et puis vendredi soir, soirée doudou pyjama, dès 5 ans, sur réservation à 19h avec les coups de cœur de la médiathèque.
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0: Daïdaï et Shakira sur Nov.
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0: Ah là là, mais quel bonheur ce jingle et cette musique pour vous envoyer au soleil, vous la personne de votre choix évidemment. 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Donc inscrits sur notre site et il faut décrocher et dire cette phrase magique. Facile, hein. 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Bon, on vous appelle, nouveau tirage au sort qui a été effectué. Ça va sonner chez vous dans quelques petites secondes. Il faut décrocher évidemment ce lundi. Tout à l'heure, c'est Vincent hein, de Chaland qui a été sélectionné. Voilà, il a été appelé, il a répondu. Vive les vacances avec Nov et Leclerc Voyage. On va chez vous, vous décrochez. On appelle Guy Noël, qui donc forcément s'est inscrit sur notre site. Hein. Le petit formulaire à remplir avec vos coordonnées. Guy Noël, Bourri, de Salerten. Ah, je sors le répondeur. Ouais. Zut.
2: Guy Noël, Bourri.
0: Oui, mais c'est ça, c'est bien Guy Noël.
3: Il n'est pas disponible pour le moment.
0: On laisse
3: merci
0: un petit message.
3: De laisser un message après le bip. À la fin de votre message, si vous souhaitez le modifier, tapez dièse.
0: Non, on va pas le modifier. Bonjour Guy Noël, c'est la Radio Neuve. On vous appelait ce matin. C'était pour vous faire participer donc à notre grand jeu de rentrée pour vous permettre d'être sélectionné vendredi par tirage au sort évidemment pour gagner ce voyage avec Leclerc Voyage. Bon bah écoutez, personne au bout du fil et Guy Noël c'est pas perdu hein. Il faut se réinscrire toujours et encore jusqu'à ce vendredi pour tenter votre chance. On peut peut-être vous appeler, parfois des fois le hasard fait bien les choses. Bon, on remet ça tout à l'heure, il y a deux rendez-vous à nouveau avant 12h30, donc allez-y, continuez pour les inscriptions et à tout à l'heure pour un nouveau tirage au sort. Et tout à l'heure il me faudra quelqu'un, ok. Très bien, ce sera après 11h. Penny, Jérémy Frérot, Madonna, voilà, ça c'est pour la musique. Et bientôt le live du groupe Indochine, la tournée qui a, oh là là, a dépassé le million de spectateurs, énorme. Hein, c'était il y a quelques semaines, quelques mois, la tournée Arena. Tout ça, ça arrive en live. Indochine et un été français sur Neuve.

0: La reprise de Mulet Head, c'était signé Penny sur Nov. Bon, c'est lundi, j'ai le résultat d'une enquête. Écoutez bien, quelle est la période de l'année où il y a le plus de séparations dans les couples? Ah, eh ouais, ça vous intéresse? Eh bien, c'est après l'été. Eh ouais, le mois de septembre. Oh là, on y est. Le mois de septembre est terrible apparemment pour certains couples. Et oui, après l'été, après les vacances, après la légèreté de l'été, donc le retour des vacances est parfois un petit peu compliqué. Les vacances se sont mal passées, on ne se supporte plus après avoir passé 2 ou 3 semaines ensemble. Et voilà, séparation. Bon, on est quoi aujourd'hui? Le 21 septembre, allez, on a encore quelques jours à tenir. Et après, ça devrait aller, ok? Bah, bientôt le mois d'octobre, hein. Après ça y est, on oublie tout ça. Bien. Madonna, Do Less You Up au cœur des années 80, c'est pour la suite. Et puis Jérémy Frérot sur Nov. Top départ maintenant pour Gamin des Sables.
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0: Madonna, dans les années 80, c'était Dress You Up sur Nove. Alors Madonna, d'ailleurs, au tout début de sa carrière, alors qu'elle n'était pas encore connue sur toute la planète, eh bien, elle disait à tout le monde qu'elle aurait le monde un jour à ses pieds. Ouais, pas mal. Bien vu, Madonna. Je pense qu'elle a quelques dons de voyance. Bah écoutez, ça s'est avéré vrai, cette histoire. Freya Sky pour les hits, c'est juste avant 11h. Bon lundi à tous. On a Yoa et Marine, le duo avec ce titre inédit, Princesse K.O. et DJ Goja, et également le duo avec Jason Derulo. C'est Michiko sur Nove.
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0: Freya Sky sur Nova Radio. Le retour des hits, le souvenir d'Alizé, c'est moi Lolita. Vous écouterez également David Guetta et Jennifer Lopez. Il est 11h.
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2: Bonjour à tous. Les pêcheurs de nouveau mobilisés. Ils manifestent ce matin sur le vieux port de Cannes. Une mobilisation toujours pour demander le versement d'aide face à la flambée des prix des carburants. En parallèle, la ministre de la mer et de la pêche, Catherine Chabot, est allée à la rencontre de la profession à 7. Et le gouvernement qui pourrait annoncer de nouvelles mesures. Sébastien Lecornu préside deux réunions interministérielles aujourd'hui, alors que ce week-end, le prix du litre de gazole affichait en moyenne 2,41 € dans les stations de l'Hexagone. Et ce matin sur TF1, le ministre du Travail, Jean-Pierre Farandou, a confirmé que le gouvernement envisageait de prolonger l'aide aux gros rouleurs. Après le Premier ministre canadien, le président des États-Unis, Emmanuel Macron, doit rencontrer aujourd'hui Donald Trump à New York. Une annonce de la Maison-Blanche, une réunion prévue en marge de l'Assemblée générale des Nations Unies et qui intervient juste après le rapprochement hier entre le Canada et la France. Des tensions au sein de la primaire socialiste. Le président de la commission d'organisation a fermement rappelé à l'ordre Ségolène Royal dans un communiqué. Hier sur BFM TV, elle avait qualifié Raphaël Glucksmann de stagiaire en politique n'ayant jamais géré quoi que ce soit. Fin de citation. La commission dénonce des moqueries inadmissibles et des attaques personnelles contraires à la charte éthique du scrutin. Un ancien évêque de Tarbes et Lourdes, héros de la résistance, accusé de viol. Cet homme, mort en 1977, est mis en cause par un ex-collégien de l'établissement catholique Bernet à Bétaram. Ce dernier a déposé plainte en 2025 pour des violences psychologiques, physiques et sexuelles subies au cours de sa scolarité. Parmi ces violences, il évoque une agression commise selon lui en 1971. L'instance nationale indépendante de reconnaissance et de réparation a été saisie il y a quelques mois. Et plus que quelques heures pour choisir le graphisme de vos futurs billets. La Banque Centrale Européenne avait lancé en juillet dernier une grande campagne de consultation publique. L'objectif, voter pour le design de vos futurs billets de banque. Plusieurs propositions étaient axées sur les oiseaux et les grandes figures de la culture européenne. Excellente fin de matinée à tous.
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0: David Guetta en bonne compagnie avec Jennifer Lopez sur Nov. Nous aussi, on est en bonne compagnie, c'est normal, vous êtes avec nous quand même. Tous les jours, Nov Ma Radio, bientôt Teddy Swims, le tout dernier Slimane. Et là, tout de suite, une pépite, c'est l'heure du souvenir du Top Tube.
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0: Une belle voix, vraiment en or. Il n'y a pas beaucoup de chanteuses, hein, de chanteurs qui ont ce type de voix, c'est absolument génial. Là, nous voici en 1978 avec une figure très populaire et emblématique, hein, de la chanson anglo-saxonne. Elle est la première auteure, compositrice, interprète à atteindre le sommet des classements, se classant numéro 1 avec son tout premier titre en Angleterre en tout cas. Bon, chez nous en France également, ça a très bien marché. En 1978, le monde entier craque avec la voix de Kate Bush. Je vous l'ai dit, c'est une pépite. Voici son tout premier succès. Elle n'avait que 18 ans. 1978, Top Tube, c'est Kate Bush.

0: Kate Bush, quel souvenir, Top Tube, son premier grand succès en 1978, un instant sur Neuve. Kate Bush, le Top Tube, c'était We're Falling Eights.
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0: Teddy Swims avant de jouer dans quelques minutes et voici le tout dernier Slimane sur Neuve.

0: Stephen King, 79 ans aujourd'hui. Bill Murray, l'acteur qui a notamment joué dans le film assez culte, hein, L'Histoire sans fin ou encore SOS Fantôme, 76 ans. L'acteur François Cluzet, 71 ans. Liam Gallagher, bien sûr, du célèbre groupe Oasis, à 54 ans. Et puis le chanteur-compositeur qu'on a connu il y a quelques années, c'était sur M6 à l'époque, hein, la nouvelle star, Icar. Il a notamment composé quand même le tout dernier titre de Céline Dion, Icar, qui aujourd'hui fête ses 43 ans. Bientôt le Bloc-Nov, à nouveau, un petit coup de fil, peut-être vous que nous allons appeler. 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On remet ça dans quelques minutes. D'ici là, Jeannette, souvenir avec les années vinyles et puis le tout dernier Mylène Farmer, des LOL et des quoi sur Nov.
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0: Et l'album sort le 30 octobre. C'était des LOL et des quoi. Mylène Farmer sur Nov. Et dans un peu plus d'une heure, nous sommes lundi, les rendez-vous de midi, ce sera juste après l'actu de 12h30 aujourd'hui. Eh bien, le thème est le suivant, il sera ce samedi à 18h à la médiathèque d'Hydro avec les musiciens, ces musiciens de G-Lights pour leur spectacle Soul Power. Thomas Doucet, tout à l'heure, on aura le plaisir de le recevoir à nouveau, donc ça fait déjà pas mal de temps. Hein. Dans les rendez-vous de midi avec Emmanuel, à ne pas manquer, ce sera à 12h35. Feu Chatterton au programme, on a Amy Winehouse, Pony Pony Run Run Getaway. Ouais, et à nouveau, on vous appelle dans quelques minutes pour vous offrir un voyage. Le jeu continue et c'est jusqu'à ce vendredi sur Nov. A tout de suite, voici le Bloc Nov.
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2: Demain s'ouvre sur l'île de Noirmoutier la semaine découverte de la piscine jusqu'au 26 septembre, tout à 4 euros. Au programme, par exemple, demain matin, 11h30, midi et demi, natation, santé à 18h15, aqua fitness et à 19h15, aqua bike. Il faut s'inscrire pour l'aqua bike et l'aqua training sur place, uniquement le reste en accès libre. Au programme des ateliers numériques de Chalangois, mercredi 10h midi, allez à Chalon, la maison de l'économie, atelier déjouer les arnaques, adopter les bons réflexes en présence de la brigade de la gendarmerie de Chalon. Un stage de reliure s'ouvre cette semaine à la médiathèque de Saint-Jean-de-Mont, c'est ce mardi, vendredi et le mardi 29 à 18h30 sur inscription, évidemment. Le Saint-Jean-de-Mont Vendée Triathlon Athlétisme Canicross poursuit ses séances portes ouvertes dédiées aux disciplines enchaînées, que vous soyez débutant ou confirmé, pourquoi pas venir mercredi 15h, 17h au stade d'athlétisme de Saint-Jean. Il y aura aussi une séance samedi à 18h à la piscine et avant cela à 16h au stade. Des journées pour notamment rencontrer et échanger avec le nouvel éducateur. Il s'appelle Loïc Marcelin Le Guen.
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0: Ah, c'est toujours aussi classe. C'était le souvenir signé donc Amy Winehouse à l'instant sur Nov.
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0: Allez, bon, on y retourne. Nouveau rendez-vous. Bon, tout à l'heure, on est tombé sur une messagerie. On va vous appeler dans quelques secondes. Il faut décrocher. Ah, bah oui, c'est impératif. Vous décrochez pour faire partie donc des sélectionnés pour le grand tirage au sort qui arrive ce vendredi. On n'y est pas encore, mais enfin, on y arrive, hein, doucement mais sûrement, pour gagner ce beau voyage. Tout compris, valable pour deux personnes, quatre destinations au choix. 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Alors, ah, là apparemment, le numéro a été composé, mais ça ne sonne pas. On recommence?
2: Bonjour, vous êtes sur la messagerie du
0: 06. Hop là, on ne donne pas le numéro. Bon, ben deuxième tentative ce matin, en tout cas en ce qui me concerne, et deuxième échec. Oh là là, hey, c'est lundi, c'est dur, hein. On met ça tout à l'heure, juste après-midi. Soyez là quand même, hein, pour décrocher, parce qu'il y a le voyage qui est en jeu. Tout à l'heure, ce sera juste après-midi pour un nouveau tirage au sort, et donc un nouveau numéro, et donc peut-être vous sélectionner pour ce beau voyage qui arrive. Allez, on y croit, on va croiser les doigts. The Script pour la suite, Goldman dans quelques minutes, le souvenir, et Feu Chatterton. Avec Ce qu'on devient, c'est maintenant sur Nov Radio.
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0: Goldman et Michael Jones avec Je te donne sur Neuve. 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À midi l'info, bonne fin de matinée. Dans quelques minutes, il y a Tame Impala juste avant l'actu, Dracula et le duo Zao avec MC Solar et comme Caroline dans une minute sur Neuve.
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0: Dracula et Tame Impala sur Nov. Dans deux minutes, In Excess, pour le souvenir des années 80, Marguerite et Adèle Castillon étaient avec toi sur Nov. À midi, les infos.
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2: Bonjour, bonjour à tous. Les carburants au menu d'une réunion ce matin à Matignon. Alors que les prix continuent de monter et qu'une station sur cinq manque d'au moins un carburant ce lundi, pas de risque de pénurie, assure le gouvernement. Une autre réunion aura aussi lieu dans l'après-midi pour évoquer cette crise énergétique et ses conséquences. De nouvelles aides sont en réflexion, notamment pour les Français qui travaillent. Et parmi eux, les pêcheurs qui restent mobilisés aujourd'hui. C'est le cas à Cannes, notamment après des blocages dans les ports de Méditerranée la semaine dernière. La ministre de la mer et de la pêche, Catherine Chabot, est à 7 dans l'Hérault ce matin pour détailler les aides promises. Elle doit ensuite se rendre au Gros du Roi, dans le Gard. Dernière semaine au procès de l'assassinat de Federico Aramburu devant la cour d'assises de Paris. La parole est à l'accusé principal, Loïc Le Priol, suspecté des tirs mortels contre le rugbyman argentin. Il a demandé pardon à la barre ce matin et parle d'une tragédie absolue. Il a aussi évoqué son addiction à l'alcool, son rapport débridé aux armes et sa déconnexion de la réalité. Le soir des faits en mars 2022. Verdict attendu vendredi. Une rencontre entre Emmanuel Macron et Donald Trump à New York. Les deux chefs d'État vont échanger dans la soirée avant l'Assemblée générale des Nations Unies. C'est la Maison-Blanche qui l'a annoncé. Emmanuel Macron qui arrive de Saint-Pierre-et-Miquelon, le territoire français où il a rencontré le Premier ministre canadien Marc Carney. Toulouse se souvient, 25 ans jour pour jour après la catastrophe d'AZF, 31 morts et des milliers de blessés le 21 septembre 2001. Une cérémonie a eu lieu ce matin sur le site de l'ancienne usine chimique avec la lecture des noms des 31 victimes et une minute de silence. Et puis le foot, et après la première liste, le premier rassemblement de l'ère Zidane. Les joueurs de l'équipe de France se retrouvent à partir de cet après-midi à Clairefontaine pour préparer leurs 4 prochains matchs de Ligue des Nations. Le premier de Zinedine Zidane comme sélectionneur des Bleus, ce sera vendredi soir contre la Turquie. Et c'est la fin de ce point sur l'actu à midi. Bonne journée à notre écoute.
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0: été avec toi. C'était Adèle Castillon sur Nove. Nove. Tout à l'heure, les infos, ensuite les rendez-vous de midi. Et puis d'ici quelques petites minutes, alors très vite, hein, on va peut-être vous appeler. Vous le savez, ça continue jusqu'à ce vendredi midi. On vous offre toujours la possibilité de gagner ce voyage pour deux personnes avec Leclerc Voyage pour être appelé. Car évidemment, c'est indispensable hein, pour faire partie des sélectionnés avant le tirage au sort et pour gagner ce beau cadeau pour deux, le voyage vendredi juste après-midi. 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Et vous dites vive les vacances avec Nove et Leclerc Voyage. Tout simplement, ce sera juste après Sia. Je vous annonce également le dernier Mickey et Marguerite après le point météo sur Nove en ce début de semaine. C'est belle vie.
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0: C'est bien aujourd'hui hein, la météo avec du soleil. Il y a quelques passages nuageux, mais dans l'ensemble donc le soleil est bien présent aujourd'hui, demain, mercredi, une grande partie de la semaine. Des températures aux alentours des 25 degrés pour aujourd'hui. Pour les horaires des marées, début de semaine, petit coefficient 35. La haute mer tout à l'heure dans l'après-midi à 14h18.
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0: évidemment décrocher. Ah oui, très important pour être parmi les sélectionnés. Le tirage au sort aura lieu vendredi juste après-midi pour gagner avec le Clair Voyage. Donc, et pour deux personnes, évidemment, ce voyage. Quatre destinations au champ, on vous le rappelle, à savoir la Grèce, la Tunisie, l'Andalousie ou bien les Baléares. Vous pourrez choisir. Et pour être appelé, il faut s'inscrire novmaradio.fr. Bon, tout à l'heure, bah, ça n'a pas trop, trop bien marché. On est tombé sur des messageries. Là, on appelle chez vous, vous décrochez, hein. Ah bah oui. Voilà. Et peut-être pour vous, le voyage. Ah, ça sonne. Déjà, c'est bien. On part à Châteauneuf. Deuxième sonnerie. Et on appelle Aurélie.
1: Bonjour.
0: Bonjour, c'est Aurélie ?
1: Oui.
0: Bonjour Aurélie, ça va ?
1: Oui, très bien.
0: Ouais, vous avez passé un bon week-end, Aurélie, tout va bien ?
1: Ah oui, très bon.
0: Ouais. Vous savez qui vous appelle ?
1: J'ai une petite idée sain.
0: Pardon ?
1: J'ai une petite idée sain. Ah. Donc, vive les vacances avec Nov et... Le Clair Voyage.
0: Ah ben voilà, ben c'est oui, c'est ça, c'est bon, c'est Nov. Oui, oui, oui, Aurélie, bravo, Châteauneuf. Ah, ça fait du bien d'avoir quelqu'un au téléphone ce matin. Ah ben voilà, c'est gagné. Enfin, c'est gagné. Vous êtes sélectionné en tout cas parmi pour le tirage au sort. Hein. Voilà. Ah ben il y a déjà pas mal de personnes. Je crois qu'il y a une vingtaine d'auditeurs et la liste est assez importante. Mais bon, vous avez quand même une chance d'être bien sélectionné vendredi. On verra, d'accord.
1: Ah bah oui.
0: Pour vous et la personne de votre choix, vous aurez le temps évidemment de profiter de ce voyage pour deux. Donc, quelle destination vous intéresse si vous êtes l'heureuse élue vendredi ?
1: Ah, la Grèce.
0: La Grèce. Ah ouais, je suis d'accord avec vous. Ouais. Ok, bon, on verra tout ça vendredi. D'accord ? D'ici là, je vous souhaite une belle journée. C'est bien parti pour la semaine pour vous, Aurélie de Châteauneuf.
1: Oui.
0: Vous faites quoi dans la vie, Aurélie, vite fait ?
1: Assistante commerciale.
0: D'accord, très bien. Bon, ça va le boulot ? Ouais.
1: Oui, ça va.
0: Très bien, parfait. Allez, on se donne rendez-vous vendredi. Si on vous appelle aux alentours de 12h15, il faudra décrocher Aurélie, ça sera vraiment la très bonne nouvelle. Vous repartirez avec ce voyage. Donc la Grèce, on a bien compris pour vous, ok ?
1: Oui, merci beaucoup,
0: Neuve. Eh ben, de rien, Aurélie, bisous, bisous, bonne semaine. Et à vendredi peut-être alors, ok ?
1: Bonne semaine et bonne
0: journée. Salut Aurélie. Hein. Eh bien voilà, on rajoute Aurélie sur la liste donc des auditeurs, auditrices qui sont sélectionnés pour vous également si vous souhaitez être sélectionné. Vous vous inscrivez, ça continue, hein, vous pouvez vous inscrire jusqu'à vendredi matin sur notre site novmaradio.fr. On vous appelle à nouveau demain matin pour vous permettre de jouer comme Aurélie, facile comme tout. Inscription sur notre site novmaradio.fr. Voilà, je pense que tout le monde connaît bien l'adresse maintenant. À demain pour jouer. Voici Mickey et Shakima.

0: C'est nouveau, c'est sur Nova Radio. Échec et mat avec Mickey. Dans quelques minutes, les infos, le thème des rendez-vous de midi ce lundi. En direct à 12h35 aujourd'hui. Il sera ce samedi à 18h à la médiathèque d'Hydrault avec ses musiciens de G-Lights pour le spectacle Soul Power. Nous allons recevoir pour en parler Thomas Doucet dans nos studios tout à l'heure, donc à 12h35. D'ici là et avant l'actu, Eddy De Pretto fait son retour. On va écouter Sous Influence et puis Arina Grande, c'est dans une minute sur Neuve.
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1: C'est le titre Sous influence. C'est le retour d'Eddy de Préto sur Nov. À suivre les rendez-vous de midi, le dernier Mpokora, 12h30. Bon appétit, c'est l'heure de l'actu. Et c'est avec Emmanuel Achard. Bonjour.
2: Bonjour Thierry, bonjour à toutes et à tous. Dans l'actu, en Vendée, la préfecture annonce le lancement des inscriptions pour les agriculteurs au fonds de réarmement agricole annoncé par l'État. La sécheresse sévère cette année, les vagues de chaleur successives ont affecté de nombreuses exploitations. Le fonds a été annoncé début septembre dans le cadre du plan quasi un climat, adaptation, sécheresse, incendie. Une aide forfaitaire va être appliquée. Une demande peut être déposée à compter d'aujourd'hui jusqu'au 4 octobre à minuit. La démarche est numérique, vous avez toutes les infos auprès de la DDTM et plusieurs documents évidemment à fournir.
1: Un accord social territorial signé par les hôpitaux de Vendée.
2: Annonce faite en fin de semaine dernière, Olivier Servère-Lorenzet, le directeur général des hôpitaux de Vendée, et les représentants de la CFDT ont signé l'accord social territorial 2026-2029, élaboré dans le cadre de la mise en œuvre du projet hospitalier de territoire et du projet social territoire. L'accord vise, je cite, à renforcer la cohésion sociale territoriale, à améliorer entre autres les conditions d'emploi et de travail. Près de 2 millions d'euros vont y être consacrés. Parmi les premières évolutions figure le développement des possibilités de temps partiel choisi, avec l'élargissement de l'accès au temps partiel sur autorisation à 80% pour les personnels non médicaux. L'accord prévoit également de poursuivre la résorption des situations d'emploi précaires, en particulier pour les agents de catégorie C, et de mieux accompagner les professionnels en fin de carrière.
1: À Saint-Jean-de-Mont, événement emblématique le week-end prochain.
2: Oui, c'est Cavale Océane, c'est samedi et dimanche sur la grande plage de Saint-Jean, grande fête équestre. Le festival fête sa 25e édition. On aura 250 cavaliers venus de toute la France et de la région pour se répartir sur 6 épreuves de saut d'obstacles. Pour la première fois, un concours de dressage organisé par l'association Equi Events aura lieu sur la plage. Il y aura de la voltige, un feu d'artifice aussi samedi soir, celui du 15 août qui avait été reporté. On retrouve une interview en ligne sur le sujet, puis en ligne également l'interview du gardien du FC Chalon arrivé cet été. Il s'appelle Isaiah Hubert. Il évoque le match du week-end perdu à Panazol 3-2 à la 94e minute pour le dernier but.
1: Et dans le reste de l'actualité, Emmanuel.
2: Une réunion est prévue aujourd'hui à 15h à Matignon pour étudier de nouvelles aides face à la flambée des prix à la pompe, annonce ce matin de la porte-parole du gouvernement Maude Bréjon au micro de LCI. Le gouvernement privilégierait encore des dispositifs ciblés plutôt qu'une baisse générale de la fiscalité ou un plafonnement des prix. En Russie, pas de surprise aux législatives, le parti Russie Unie du président Vladimir Poutine les remporte, mais avec un nombre record de sièges, 355 sièges sur 450 selon les résultats préliminaires, soit 12 de plus que lors des précédentes élections. Et puis Emmanuel Macron est à New York aujourd'hui en vue de l'Assemblée Générale des Nations Unies. Il doit rencontrer Donald Trump ce soir, rencontre annoncée par la Maison Blanche.
1: Merci, tout de suite le rappel de la météo sur Nov.
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1: Début de semaine dans l'ensemble plutôt agréable, ensoleillé, un soleil que nous allons garder une grande partie justement de cette semaine. Les températures aujourd'hui, tout va bien de ce côté-là, le mercure va afficher 25 degrés en moyenne. La suite avec vous et avec les rendez-vous de midi, Emmanuel, votre invité Thomas Doucet aujourd'hui.
2: Et oui, ça fait un petit moment qu'on n'a pas reçu Thomas, qui vient samedi à Chalon avec les G-Lights pour un spectacle soul power évidemment. Alors la bonne nouvelle c'est qu'il vient, la mauvaise c'est que c'est complet, mais bonne aussi pour lui parce que ça veut dire que tout le monde a bien compris qu'il fallait être là samedi à 18h à la médiathèque.
1: Tout le monde l'attendait apparemment.
2: Oui.
1: Bon ben très bien, à suivre sur Nov, c'est juste après Mpokora.

0: Bulgari, c'était à l'instant M Pokora sur Nov. Nous sommes de retour et jusqu'à 13h et en direct les rendez-vous de midi. Aujourd'hui, Emmanuel, le plaisir d'accueillir dans nos studios Thomas Doucet.
1: Et oui, qui ouvre la saison culturelle de la ville de Chalon. Elle s'ouvre cette semaine, alors d'abord vendredi soir, dans une soirée de rentrée et de présentation de saison qui est pleine d'humour avec Cécile Le Guern et Stéphane Chivot. On avait eu à l'antenne Cécile Le Guern pour le spectacle Queen of Man, rappelez-vous, pendant l'été. Ils vont jouer les rôles de Mélanie et Daniel pour présenter donc la saison à leur manière. C'est très drôle, très décalé. Ce sera vendredi au Marais. Et puis samedi à la médiathèque d'Hydro, c'est le vrai premier spectacle. Si vous n'avez pas vos places, désolé, c'est trop tard, c'est complet pour cause. Le spectacle s'appelle Soul Power. Et sur scène, c'est Thomas Doucet avec son groupe des G-Lights. Bonjour Thomas.
2: Bonjour.
1: Ravi de vous retrouver. Ça fait un moment qu'on vous a pas reçu.
2: Ouais, une éternité même.
1: Une longue éternité. Mais vous n'avez pas arrêté depuis cette éternité
2: produire. Oui, tout à fait. De nous produire ici en France et dans la région et puis même à l'étranger.
1: Voilà, mais, c'est vrai. Vous êtes allé où?
2: En Espagne, aux États-Unis. Voilà, c'est déjà pas mal.
1: C'est pas mal, on va raconter tout ça.
2: Ouais.
1: Thomas qui donc chante la soul, le blues comme personne, j'ai envie de dire. On vous retrouve dans cette ambiance musicale dans laquelle vous êtes tombé tout petit ou pas tout petit?
2: Tout petit, ouais. En fait, j'ai créé aussi un autre spectacle, un seul en scène, où j'explique ça. Je fais rentrer les gens dans ma chambre d'ado.
1: D'accord.
2: Et j'explique comment, par le jazz, par le rock aussi, je suis rentré dans le saxophone. Et puis comment, avec le basket, je suis rentré aussi dans cette culture afro-américaine. Et après, le cinéma, et puis la musique est venue comme un lien entre tous ces aspects-là, en fait. Et là, j'ai compris que tout, que ce soit le sport, le cinéma, la littérature, tout était lié par la même histoire.
1: Cette belle histoire soul que dans laquelle vous nous plongez. On peut aimer, on peut adorer, vibrer. Moi, j'adore la soul, mais la chanter et la vibrer aussi sur scène, c'est une autre paire de manches. À partir de quand vous réalisez que vous avez aussi cette voix particulière qui se prête bien au jeu de la soul music?
2: Alors, je pense que c'est tout sauf la voix, en fait. C'est accepter de faire vibrer l'âme et de faire vibrer le cœur et a fortiori le corps aussi. Et c'est vraiment une histoire d'acceptation, la soul. C'est d'accepter que ça puisse passer à côté, mais en tout cas d'accepter que ça puisse nous échapper, que c'est pas une technique parfaite, et donc c'est avant tout l'acceptation de s'ouvrir. Et ça, c'est en effet c'est pas donné à tout le monde, parce que tout le monde n'accepte pas se lâcher prise, et moi le premier dans ma vie, voilà, c'est difficile se lâcher prise, mais sur scène, voilà, il y a quelque chose de plus fort.
1: Il y a un côté un peu Dr Jekyll et Mr Soul.
2: il paraîtrait, mais oui, parce que c'est vraiment c'est une histoire, et là je sais pas l'expliquer, voilà, c'est vraiment une histoire qui me touche au plus profond, et qui et que je, voilà, comme si j'avais pas le choix que de la transmettre. Enfin, moi je me pense plutôt comme juste un relayeur, en fait, de cette histoire là et en aucun cas je me l'approprie, mais en revanche, ce qui me fait vraiment vibrer, c'est de la transmettre, cette histoire-là, pour qu'on sache tous de quoi on parle.
1: Et vous le faites merveilleusement bien, et c'est pas terminé. Thomas, vous vivez aujourd'hui de la musique, vous respirez musique, ça n'a pas toujours été le cas. Ça a été justement un choix quand même important dans votre vie, un virage que vous avez bien fait d'opérer, manifestement.
2: Oui, c'est en ça que je dis que c'est plus fort que soi-même, en fait, parce que entre effectivement l'adolescence et la décision de dire tiens, je vais faire ça, enfin je vais consacrer ma vie à ça, effectivement on prend des rails qui sont tout droits, et à un moment ces rails là on se sent à l'étroit, et voilà, on décide de bifurquer, voilà.
1: Sans regret.
2: Sans regret mais c'est aussi un véritable sacerdoce, quoi.
1: Pas toujours simple.
2: Non, c'est pas toujours simple, non.
1: On vous a reçu, Thomas Doucet, pour plusieurs spectacles. Rappelez-vous, Otis Redding, samedi, vous proposez Soul Power. Ça a été créé, en fait, il y a quelques années. Alors, est-ce que c'était avant, pendant ou après votre voyage, d'abord en solo, je crois, aux États-Unis, sur les routes qu'ont emprunté de grands artistes et aussi de grands noms, hein, de lutte pour les droits civiques.
2: J'ai envie de dire, c'est tout ça en même temps. C'est-à-dire que moi, effectivement, j'y suis allé plusieurs fois seul. Notamment, effectivement, j'ai emprunté le chemin de ce qu'on appelle les Freedom Riders. C'est donc de ces voyageurs en bus qui luttaient contre la ségrégation et qui partaient dans les États justement les plus ségrégés et les plus violents aux États-Unis, donc dans le Sud. J'ai découvert Memphis, la ville de Memphis, à cette occasion-là. Et puis, en revenant de ces voyages, je me disais, tiens, franchement, je crois que la consécration, ça serait d'y revenir pour chanter. Et quelques années plus tard, en fait, je suis revenu avec toute l'équipe, les G-Lights, pour chanter nos morceaux, parce qu'on a eu l'occasion de représenter la France au Festival International du blues là-bas à Memphis.
1: Énorme.
2: Ouais.
1: C'était quand,
2: ça ? Et ben c'était en 2020, juste avant qu'on s'arrête légèrement après une petite grippette là qui comment ça s'appelait, le Covid.
1: Donc
2: ouais,
1: juste avant.
2: Ouais, c'est ça, juste
1: ouf,
2: avant. Voilà. Donc c'était c'est ça. Mais oui, c'était vraiment on a ramené ça avec nous, ces souvenirs, je me souviens de discussions avec l'équipe en disant qui se retourne vers moi en disant je comprends. On comprend pourquoi tu disais que ça se chantait pas comme toutes les autres musiques, cette soul, parce qu'elle est chargée d'une histoire particulière et qu'on ressent vraiment sur ce sol-là.
1: Et je crois qu'on en avait déjà parlé, hein, le retour de ce festival a été incroyable, il y a eu beaucoup de rencontres aussi.
2: Oui, beaucoup de rencontres. On a pu rencontrer des élèves de la Stax Academy, donc il y a un documentaire qui s'appelle Soul Kids qui parle de ça notamment.
1: Oui.
2: Alors pas de nous, de notre rencontre,
1: oui,
2: mais qui parle
1: de ces jeunes. Ouais.
2: Voilà, et de comment se sortir de la délinquance, entre autres, par la musique, en fait. Et donc on a rencontré ces élèves-là qui ont un talent phénoménal. Dans notre propre fief, on est devenu un peu légitime pour parler de cette histoire-là, et ça fait plaisir. Voilà, ça fait plaisir et ça donne un peu d'aile pour continuer à transmettre.
1: Et alors justement, c'est tout le propos du spectacle qui va être vu par un certain nombre de chanceux qui ont eu l'idée de prendre leur place samedi. Il s'appelle Soul Power. On remonte le temps et on découvre toute la puissance de ces voix qui ont marqué cette histoire. On l'a déjà dit, vous les chantez, vous les raconter et vous les montrer aussi.
2: Ouais, c'est ça. Soul Power, c'est vraiment trois axes. C'est ça, c'est une conférence, un concert, et puis on a des images d'archives, des images de presse, donc pour que les gens puissent revisualiser en fait ces étapes-là. Mais le tout, c'est de garder tout ça dans une poésie en fait. Là, on n'est pas dans une conférence.
1: Une conférence, c'est ce que vous nous racontez.
2: Non, c'est un spectacle musical. Oui. En effet, mais avec plein de poésie, et puis autant le dire aussi, avec beaucoup de raccourcis, parce qu'on est là pendant une heure et demie sur une histoire qui a duré plusieurs dizaines d'années, donc et qui dure encore.
1: C'est un spectacle que vous avez écrit il y a quelques années. Est-ce qu'il a évolué ou est-ce qu'on reste sur la même base?
2: Alors oui, il a évolué parce que l'actualité nous fait évoluer, malheureusement. C'est pas un sujet qui est derrière nous, y compris chez nous, hein, d'ailleurs, hein, ça fait beaucoup de résonance dans notre actualité. Donc oui, il évolue, le spectacle, et d'ailleurs, sans vouloir trahir de secret, c'est une des dernières fois où on verra le spectacle dans cette version-là.
1: Ah, voilà,
2: parce que nouvelle version en début d'année 2027, du coup, où là, on va vraiment lui donner un gros coup de neuf.
1: C'est un spectacle que vous faites jouer, que vous jouez, que vous présentez devant plein de publics différents, notamment les jeunes, les collèges, les lycées. Il me semble que vous êtes venu d'ailleurs avec ce spectacle ici.
2: On est venu au lycée Sainte-Marie plusieurs années de suite, hein, et on continuera à y venir, je pense, parce qu'on rencontre à chaque fois des niveaux entiers, et donc du coup d'une année sur l'autre, ce ne sont pas les mêmes élèves. C'est un axe très très important auquel je tiens vraiment, c'est de rencontrer les plus jeunes d'entre nous pour toujours dans cette notion de relais d'histoire, quoi, de pas oublier. Et je crois qu'avec tout ce qui nous attend comme échéance, comme défi, je pense qu'il serait intéressant de ne pas oublier.
1: Et on vous retrouve, chanteur, auteur aussi, conteur, raconteur. Les jeunes, comment ils réagissent à la sortie? Je crois que c'est au lycée Notre-Dame que vous êtes venu, ici à Chalon.
2: Ah oui, peut-être, ouais. Ok, très bien.
1: C'est le lycée Notre-Dame.
2: C'est ça. Bon, alors très bien.
1: Peu importe.
2: Nous vérifierons l'information. mais oui, en effet, c'est ça.
1: C'est ça. Notre-Dame, ouais. Je sais que vous faites beaucoup, beaucoup de lycées
2: oui,
1: dans
2: oui.
1: la région.
2: Ouais,
1: et voilà, les jeunes, comment ils sortent de ce spectacle?
2: Eh bien, il y a vraiment un plaisir non dissimulé d'assumer ce qu'ils écoutent aujourd'hui. Parce qu'on a tendance à leur dire arrête d'écouter ça ou qu'est-ce que t'écoutes encore voilà. Et en fait ils se rendent compte que ce qu'ils écoutent aujourd'hui rap, hip-hop et tous les styles de R&B en fait découlent directement en fait de cette histoire-là et en fait ça, quelque part ça légitime ce qu'ils écoutent et ils découvrent cette histoire. Et je sais qu'ils l'écoutent différemment pour avoir eu des retours d'élèves de 3e par exemple qui ont décidé de faire leur sujet dessus de brevet, etc. Donc voilà, c'est...
1: Vous avez marqué,
2: ouais.
1: Tant mieux. C'est samedi, un Soul Power, et puis un autre spectacle est en train de se préparer avec une direction particulière. C'est Memphis où vous êtes donc allé de multiples fois, et notamment avec les DJ Lights. Encore des vibrations soul, évidemment, blues, rock, évidemment aussi, chargé d'histoire et de lutte. On va en parler dans 3 minutes, et je rassure tout le monde, on va pouvoir écouter aussi un petit peu quand même Thomas à la fin de l'émission nous chanter en direct un titre dont il a le secret.
0: Tout ça, c'est à venir. Donc vous restez. Voici les Wiz Capaldi sur Nova.

0: Capaldi sur Neuve. Jusqu'à 13h, les rendez-vous de midi en ce lundi. Aujourd'hui, votre invité, Emmanuel, vous recevez Thomas Doucet.
1: Et oui, avec nous Thomas. Si vous ne l'avez jamais vu sur scène, énorme occasion, samedi, 18h à la médiathèque d'Hydro avec son groupe Lady Lights. Mais là, j'enfonce un peu le clou, puisque le spectacle, il est complet, soul power. Thomas, ben là, en lui, ce pouvoir sur scène, c'est une énergie, une voix, une puissance. Vous êtes presque habité, Thomas, quand vous chantez.
2: Je vous laisse le dire. J'irai pas sur ça pour moi même en tout cas. Mais oui, c'est ce que je disais tout à l'heure. C'est une histoire vraiment de lâcher prise et accepter ça, accepter que quelque chose d'autre vienne prendre le pouvoir. Est-ce que je peux rajouter une chose sur samedi?
1: Oui.
2: Parce qu'en fait, je sais que ça se fait pas. Enfin, peut-être que Denis de la médiathèque me tapera sur les doigts, mais j'ai deux places moi.
1: Ah.
2: Voilà.
1: Oh.
2: Donc, est-ce que vous voulez les mettre, dans une espèce de tirage au sort,
1: okay.
2: Je ne sais quoi. Voilà.
1: Et ben, on va le mettre sur Facebook.
2: Il y a deux places, voilà, pour samedi.
1: Bon, on va le faire, Thomas. Promis sur Facebook dans les jours à venir. Vous reprenez donc sur scène des grandes voix. Vous l'avez déjà fait avec un spectacle qui était consacré au Otis Redding, qui était merveilleux. Et là, vous reprenez Marvin Gaye, évidemment, Ray Charles, Nina Simone, entre autres.
2: Hein. Mm-hmm.
1: Et voilà, ce sont des artistes qui ont bercé tellement de générations.
2: C'est ça.
1: Enfin, bercé, oui, d'ailleurs, ça peut être le mot.
2: Bah, oui, pour certaines générations, oui, tout à fait. Et puis, bah, comme je disais, pour les plus jeunes, en fait, c'est une musique qui a été extrêmement samplée, comme on dit, là, dans leur nouvelle musique aujourd'hui. Et en fait, donc certains jeunes reconnaissent des morceaux qui ont été samplés et reconnaissent l'origine de ces morceaux, et voilà, c'est en ça que je disais que ça légitimait aussi ce qu'ils écoutaient, et c'était vraiment fort comme message aussi.
1: La suite elle est déjà écrite et elle arrive très bientôt sur scène avec des grandes voix encore. Elvis, ça c'est sûr, mais il n'y aura pas que Elvis.
2: Non, d'accord.
1: Avant d'en parler, allez, un petit teaser, c'est très court, mais vous allez, voilà, on va se mettre un petit peu dans l'ambiance.
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1: Et voilà, Mike Dara qui se présente. Cette voix, on la connaît tous et toutes. Son nom, sans doute moins, en fait, c'est Mike Dara. C'est une doubleuse exceptionnelle et vous l'avez contactée.
2: Oui. Ce spectacle-là, Memphis Soul, il est original à plus d'un titre. Le premier, déjà dès la création, parce que c'est la première fois que je crée un spectacle avec une autre personne, qui est Nathalie Albert de Rouge Colline. Donc on a uni nos talents tous les deux pour créer à quatre mains. Donc déjà ça c'est assez original pour moi. Et puis quand on a écrit ce récit-là, moi je n'avais qu'une voix en tête pour personnifier la ville de Memphis, parce que c'est ça dont il s'agit, on veut faire parler la ville de Memphis, et j'avais qu'une seule voix en tête, c'était la voix qui me faisait penser à l'Amérique du Sud profond, donc des films autour de l'esclavage, autour du gospel, avec des actrices afro-américaines.
1: Couleur pour, par exemple.
2: Voilà, par exemple, et avec des gens comme Whoopi Goldberg,
1: par exemple.
2: comme Viola Davis, comme Angela Bassett, et toutes les actrices afro-américaines ont été doublées par Mike Dara, et effectivement, c'est cette voix-là que j'entendais, et on s'est payé le culot de l'appeler.
1: Et elle a accepté.
2: Et elle a accepté avec un grand plaisir, et voilà, vous voyez, ça s'appelle le lâcher prise, et c'est ouvrir son âme, et puis croiser du coup l'âme de quelqu'un d'autre.
1: Et on vous retrouve avec le groupe, hein, le Memphis Soul Band, ce sera avec les G-Lights aussi.
2: Alors là, c'est une forme audacieuse, là, vraiment. Là, on prend vraiment le contre-pied de ce qui se passe aujourd'hui, c'est-à-dire qu'on a décidé de faire de la musique à l'ancienne, c'est-à-dire qu'au plateau, on est 11 musiciens, chanteurs et chanteuses. Deux techniciens nous accompagnent, et si on compte l'équipe de tour, l'équipe de production, on est une quinzaine de personnes, donc là, c'est vraiment audacieux, mais on voulait mettre ce spectacle-là sur pied, et que les spectateurs se prennent une dose d'énergie extraordinaire.
1: Gros pari, alors, artistique, mm-hmm. et aussi un peu économique, peut-être, j'imagine, aujourd'hui.
2: Complètement, mais c'est vraiment plus de l'audace que du pari, parce que c'est de dire on a besoin de ça, on a besoin de prendre le contre-pied, on a besoin de la culture, elle est extrêmement importante, et on a besoin de ne pas rentrer dans le l'uniformisation là, dans laquelle on voudrait nous faire rentrer. Voilà, parce qu'effectivement, la mode, c'est les duos, les trios, les seuls en scène, les quartettes. Et quand on est très audacieux, les quintettes, mais voilà.
1: Donc, c'est plus encore.
2: Voilà, c'est plus encore.
1: Et alors, j'ai parlé d'Elvis, parce qu'évidemment, c'est tellement évident à Memphis, mais Memphis, c'est tellement autre chose aussi. C'est du blues, ça nourrit Elvis, hein. De la soul, du rock, du gospel, et vous allez chanter encore plein de morceaux mythiques, cultes.
2: Ouais, et ben c'est un gros melting pot de morceaux, parce que Memphis, pardon, c'est le berceau de toutes ces musiques-là, mais c'est aussi de la création. C'est-à-dire que, comme vous disiez, on est allé à Memphis nous-mêmes et on s'est nourri de ça. Donc il y a des créations. On a créé avec Nathalie aussi une chanson spécifique vraiment à ce spectacle-là. Donc voilà. Donc c'est vraiment, et dans toutes les reprises en fait, c'est, ça c'est la culture afro-américaine hein, qui veut ça. Et on insiste là-dessus, c'est que on reprend des morceaux, mais pour y mettre un supplément d'âme, pour y mettre sa patte, notre patte à nous, et en soi ça c'est de la création. Et en fait tout le jazz, toute la soul sont basés là-dessus, sur la reprise des standards pour en faire son propre morceau. Et voilà ce qu'on fait dans ce spectacle.
1: La première, c'est le 13 novembre à Orvault.
2: Alors c'est pas tout à fait la première, mais par contre non c'est pas tout à fait la première, c'est la prochaine date. Voilà. Mais en revanche elle est très importante pour nous, parce que on ouvre vraiment l'ensemble du répertoire du spectacle vraiment sur ce spectacle-là, voilà, sur ce 13 novembre, sur cette date-là. On sera au mois de janvier, le 29 je crois, à Cap Nord, du côté de Nord-Loire-Atlantique, et on sera aussi en Vendée, à Longeville-sur-Mer, au mois de mai. J'ai plus la date exacte, mais vous pouvez retrouver toutes les dates sur le site Rouge Colline et sur nos réseaux.
1: Et on espère vous voir en Nord-Ouest Vendée, hein, de Saint-Jean-Noirmoutier. On vous connaît aussi,
2: et bien,
1: Chaland, peut-être aussi.
2: J'aimerais beaucoup, beaucoup, en effet.
1: Bon, on croise
2: les doigts. À bon entendeur, salut.
1: À bon entendeur. Alors justement, on va vous écouter. Dans quoi ? Dans un extrait de Soul Power ou de Memphis, hein, tout seul là ?
2: Non, je voulais vraiment insister sur le rôle de la musique pour changer les choses. Et encore une fois, je trouve que les défis qu'on s'apprête ou qu'on est en train d'affronter là, je pense que la place de la culture doit revenir. Et il y avait une chanson dans les années 60 aux États-Unis qui était de Sam Cooke. Alors Sam Cooke, il est juste à côté de Memphis, à Clarksdale, mais ça a été repris entre autres par Otis Redding, donc qui lui était à Memphis, et une chanson qui dit qu'un changement va arriver si on y croit très fort. Voilà.
1: Change is gonna come, c'est ça.
2: Et ouais, ah, bien, ouais. Voilà.
1: Allez, 2 minutes a cappella.
2: Ok. 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
1: Merci Thomas, merci, parce que c'était pas simple, hein, tout seul comme ça dans le studio a cappella.
2: Oui, mais ça fait plaisir.
1: Magnifique, et voilà, on a entendu tellement de choses dans cette voix et dans cet extrait. Merci beaucoup Thomas. Samedi à Chalons, c'est complet, il reste des places, peut-être, j'espère, pour Memphis le 13 novembre à l'Odyssée à Orvault. Vous avez toute la billetterie sur billetsweb.fr et on vous guette en Nord-Ouest Vendée dans les mois à venir, j'espère.
2: Avec plaisir, merci pour l'accueil.
1: Merci Thomas.
3: Merci Thomas, rendez-vous ce samedi, donc deux places à gagner sur nos réseaux.
1: On va le mettre, promis.
3: Voilà, on va s'occuper de tout ça, évidemment.
1: Pas le choix.
3: Merci, demain, alors rien à voir, sport demain.
1: Oui, rien à voir, on va revenir dans le Nord-Ouest Vendée avec le Nov Handball qui a évidemment démarré sa saison. On va parler de sport, il a, je crois, une belle saison à venir avec plusieurs équipes.
3: Demain, 12h35 en direct avec les rendez-vous de midi. Merci Thomas, à bientôt dans quelques minutes, l'émission évidemment en ligne sur notre site. Bon lundi après-midi, la playlist de l'après-midi, c'est Sébastien Tellier, c'est Gims, c'est James Blunt et Loyal Paris dans deux minutes.
4: 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Bonjour à toutes et tous. 2,38€ le litre de gasoil en moyenne. La flambée des prix des carburants se poursuit et certaines stations connaissent des pénuries ces derniers jours. Dans ce contexte, le chef du gouvernement Sébastien Lecornu réunit ses ministres. Premier point ce matin à Matignon sur les approvisionnements. Un autre est prévu cet après-midi sur l'accompagnement à court et moyen terme pour les automobilistes et les professionnels. Le recadrage des organisateurs de la primaire de la gauche après le tacle de Ségolène Royal à Raphaël Glucksmann, désigné comme un stagiaire sans expérience. La commission d'organisation de la primaire lui demande fermement de revenir à une attitude respectueuse. Le candidat Place Publique a lui rétorqué ce matin qu'il n'était pas en politique depuis 45 ans et qu'il n'avait pas quémandé des postes auprès d'Emmanuel Macron. Le premier tour pour désigner le candidat à la présidentielle est prévu dans moins de 3 semaines. Cet accident de vélo à Paris, une cycliste a été tuée après avoir été percutée par un poids lourd. C'était devant l'Assemblée nationale ce matin. Le chauffeur n'avait pas consommé d'alcool et de stupéfiants. La victime avait 57 ans. Une victoire écrasante et sans surprise pour le parti de Vladimir Poutine aux élections législatives. Russie Unie remporte au moins 355 sièges sur les 450 de la Douma selon les résultats préliminaires. C'est un record. C'est une douzaine de plus que lors du dernier scrutin en 2016. Seuls les partis qui soutiennent le président russe ont été autorisés à y participer. Et puis la plus grande prudence recommandée autour de la Méditerranée face au risque de feux de forêt. Le risque d'incendie est maximal sur le Gard, l'Aude et les Pyrénées-Orientales, placées en vigilance rouge. Vigilance orange aussi sur la Drôme, l'Ardèche, l'Hérault, le Vaucluse et les Bouches-du-Rhône. On attend plus de 30 degrés cet après-midi et cette chaleur va rester en place sur le sud jusqu'au week-end prochain. Enfin sur l'Atlantique, la vigilance face aux baïnes. Une alerte est en cours sur le sud de la Charente-Maritime et sur le littoral aquitain. Les baigneurs invités à faire preuve de prudence face aux courants marins dangereux. Voilà pour l'info. Bon début d'après-midi. 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
1: Bonjour à tous. Des aides pour les Français qui travaillent. Le gouvernement réfléchit à de nouveaux dispositifs face à l'augmentation des prix des carburants. Une réunion interministérielle aura lieu tout à l'heure à Matignon, après une autre ce matin consacrée à l'approvisionnement en pétrole et en gaz. Gabriel Attal, candidat à l'élection présidentielle, a lui appelé l'État à écrire aux Français qui n'ont pas encore demandé les aides auxquelles ils avaient droit. Les pêcheurs, eux, poursuivent leurs actions avec le blocage du vieux port de Cannes ce matin. La ministre de la Pêche et de la Mer, Catherine Chabot, est en déplacement sur ce sujet dans le Gard et l'Hérault aujourd'hui, après les aides annoncées la semaine dernière. Un homme mis en examen pour le meurtre de son ex-compagne et du bébé de celle-ci, annonce du parquet de Bobigny ce matin pour ces faits qui remontent à jeudi dernier à Drancy. La jeune femme de 29 ans et sa petite fille de 2 mois avaient été tuées à coups de couteau. Le suspect, qui nie toute implication, a été placé en détention provisoire. Alors que l'Assemblée générale des Nations Unies s'ouvre demain à New York, une rencontre est prévue ce soir entre Donald Trump et Emmanuel Macron. Le président français qui arrive de Saint-Pierre-et-Miquelon, il a défendu avec le premier ministre canadien la souveraineté de leur pays. Il doit aussi rencontrer le président ukrainien Volodymyr Zelensky. Ce sera également le cas pour le président américain. Plus de 400 millions d'euros d'amende contre Google, condamné pour le non-respect des règles européennes sur l'utilisation des données de géolocalisation. La sanction est tombée du régulateur irlandais de la protection des données, car le siège du géant américain en Europe est basé à Dublin. Il pointe les manquements de Google après cette enquête ouverte en 2020. Enfin en foot, le début d'une nouvelle ère pour l'équipe de France. Les 23 joueurs convoqués par Zinedine Zidane sont attendus cet après-midi à Clairefontaine avant un entraînement en fin de journée. Parmi eux, 5 sont sélectionnés pour la première fois. Premier match pour le nouveau sélectionneur et les Bleus, ce sera vendredi en Turquie pour le début de la Ligue des Nations, puis face à la Belgique lundi prochain. C'est la fin de cette édition. Bon début d'après-midi.
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1: Dans ce bloc-nov, on profite encore toute la semaine de la fête de la marche 2026 avec le Pays de Saint-Jean-de-Monts, troisième fête en poursuite de saison avec marche nordique, aquatique, longe côte, mais aussi balade guidée, randonnée. Vous avez tout le programme sur le site du Pays de Saint-Jean-de-Monts. Une info de l'association Lire aux Vieilles, la bibliothèque pour tous de Noirmoutier, la médiathèque au Vendémo de la Guérinière s'associent pour proposer à tous ceux qui le souhaitent des ateliers d'écriture. Ce sera chaque dernier samedi du mois de 10h à midi dans l'une ou l'autre des bibliothèques avec plusieurs animateurs pour se relayer et vous proposer des approches différentes. Le prochain rendez-vous c'est samedi 26 septembre. Inscription obligatoire auprès de la personne qui anime l'atelier du mois. Information auprès de vos bibliothèques. Bien vivre à la Garnache organise son 8e Garnachot les 20, 21, 28 novembre. Ambiance cabaret ou en couleur évidemment avec chansons, sketch, danse, surprises de bénévoles passionnés. Certains sont des artistes confirmés, d'autres artistes en herbe. Vous aurez entre chaque numéro un repas chaleureux. La billetterie est ouverte sur Eloasso et puis une permanence va se tenir salle Bazin ce jeudi 24 septembre de 19h à 20h. La soirée au tarif de 40 euros.
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1: Bonjour, bonjour à tous. Le témoignage de Loïc Le Priol au procès de l'assassinat de Federico Martin Aramburu, celui qui est jugé pour les tirs mortels, a demandé pardon ce matin. Il a évoqué un réflexe après avoir été agressé par le rugbyman argentin suite à une soirée très alcoolisée. L'accusé principal assure qu'il s'agissait de légitime défense et dément toute préméditation ni intention raciste. L'autre accusé, Romain Bouvier, va aussi être interrogé. Le verdict de la cour d'assises de Paris est attendu vendredi. À moins de 3 semaines de la primaire de la gauche, des tensions entre candidats. Ségolène Royal, rappelée à l'ordre par la commission d'organisation après avoir attaqué Raphaël Glucksmann sur son manque d'expérience, un stagiaire selon l'ancienne candidate socialiste à la présidentielle. Lui a rétorqué ne pas avoir quémandé des postes pendant 45 ans. Et que vont faire les écologistes pour cette présidentielle? Le parti a adopté une motion pour organiser un vote des militants en décembre. Ils devront alors décider s'ils font une candidature autonome ou s'ils se retirent en faveur d'un autre candidat. D'ici là, la candidature de la secrétaire nationale Marine Tondelier est maintenue. Le gouvernement planche sur les carburants face à la montée des prix et aux tensions dans certaines stations-service. Deux réunions ont lieu aujourd'hui sur la crise énergétique. De nouvelles aides pourraient être annoncées, notamment pour les secteurs les plus impactés. Chez les Bleus, le forfait de Warren Zaïre-Emery, le Parisien blessé à un adducteur, sera absent du rassemblement de l'équipe de France de foot qui débute à Clairefontaine. Il est remplacé par un autre joueur du PSG, Marc-Ness Akliouche, pour les 4 matchs à venir en Ligue des Nations, les premiers avec Zinedine Zidane comme sélectionneur. Et puis à quoi vont ressembler les billets de la zone euro pour les prochaines années? C'est à vous de décider. La consultation publique de la Banque Centrale Européenne se termine aujourd'hui. 10 graphismes sont proposés sur 2 thèmes, fleuves et oiseaux, ou avec des figures de la culture européenne comme Maria Callas, Marie Curie, Beethoven ou encore Léonard de Vinci. Plus de 9 millions d'Européens ont déjà voté. Bon après-midi.
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1: Dans ce bloc 9, vide-grenier dimanche prochain à Beauvoir-sur-Mer, ce sera 16 rue du Puy-Pinot, l'organisation l'assaut Un Petit Chez Soi. Info au 07 61 43 15 36. Exposant présent de 7h30 à 18h. Un beau rendez-vous sportif et solidaire, c'est dimanche avec les Virades de l'Espoir. On va en parler dans la semaine dans les rendez-vous de midi. Ce sera mercredi. Participez, petits et grands, au profit de l'association Vaincre la Muco, mucoviscidose évidemment. Les Virades de l'Espoir, c'est la première édition à Red Zone à Chalon, avec des circuits pédestres le matin de 4 et 8 km. Un apéro offert aux 20 premières personnes à la chevelure rousse qui vont se présenter. À suivre un déjeuner et la

0: et 10% de ses recettes à l'assaut Vaincre l'Amico. Les inscriptions sont demandées à la Barre de Mont, mercredi à la médiathèque La Boussole dans le cadre de ses 10 ans. Jeux de société, découvrez son fond et de nouveaux jeux. Et puis vendredi soir, soirée Loulou Pyjama, dès 5 ans, sur réservation à 19h avec les coups de cœur de la médiathèque.
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0: est 16h, merci d'être avec nous, c'est Neuf, le Club Neuf, les hits avec The Weeknd dans 2 minutes et Yo avec Marine.
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2: Bonjour à tous, un plan d'urgence pour la petite enfance, il est annoncé par la ministre de la Santé Stéphanie Rist. 90 millions d'euros débloqués sur 2 ans pour soutenir les crèches, mais aussi renforcer l'accueil individuel et préserver une offre d'accueil accessible et de qualité pour toutes les familles. Une journée de mobilisation avait été annoncée par le collectif Pas de bébé à la consigne pour le 8 octobre prochain. De nouveau des rassemblements à 19h devant les tribunaux, comme chaque lundi soir, toujours à l'appel des associations féministes. À l'Assemblée nationale, l'examen de la loi intégrale contre les violences sexistes et sexuelles se poursuit en commission. Plus de 35 hectares déjà brûlés au sud de Perpignan. Un incendie s'est déclaré à la mi-journée, attisé par des rafales de vent. D'importants moyens sont mobilisés, avec plus de 180 pompiers sur place. Les Pyrénées-Orientales sont en vigilance rouge au feu de forêt aujourd'hui. C'est le cas aussi de l'Aude et du Gard. Le gouvernement envisage de nouvelles aides pour les Français qui travaillent. Une réunion interministérielle est en cours à Matignon pour évoquer l'accompagnement à court et à moyen terme. Après une première ce matin consacrée à l'approvisionnement en pétrole et en gaz. L'exécutif assure qu'il n'y a pas de risque de pénurie dans les stations. Pas de démission du chancelier allemand. Frédéric Merz a pris la parole cet après-midi après une nouvelle défaite électorale face au parti d'extrême droite, l'AfD. Il promet d'être à la hauteur des défis historiques et estime qu'il s'agit de l'avenir démocratique de l'Allemagne. En Russie, une victoire écrasante et sans surprise pour le parti de Vladimir Poutine aux élections législatives. Il remporte au moins 355 sièges sur les 450 de la Douma, selon les résultats préliminaires. C'est un record. C'est une douzaine de plus que lors du dernier scrutin en 2016. Enfin, des chapeaux, des lunettes, des bijoux et même des ustensiles de cuisine. Plus de 300 objets ayant appartenu à Brigitte Bardot sont mis en vente aux enchères à l'hôtel Drouot à Paris. Les fonds seront reversés à la fondation Brigitte Bardot. L'actrice est décédée en décembre dernier. Bon après-midi, à notre écoute.
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0: Yoa sur Nov en duo avec Marine.
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0: Et ce titre qui vous plaît hein, pour cette rentrée, c'est un instant Princesse K.O. Bon, c'est lundi bien entamé, lundi qui se poursuit. En musique, vos hits, les infos, la bonne humeur. Ah, c'est sûr, vous êtes avec nous. Nov Ma Radio, le Club Nov, jusqu'à 19h. Avec et bientôt Kavinsky, Angèle pour Night Call. On a Écran Total. Alors, c'est un groupe qui reprend des succès, notamment Walk on the Wild Side de Lou Reed. Nouvelle version et c'est très sympa, c'est dans quelques minutes. Et là, tout de suite, autre nouveauté, écoutez, découvrez. Jenna Yash, la chanteuse de Superbus, elle dévoile ce titre et en solo totalement inédit. Nouveauté de Jenna Yash sur Nov avec Abatos.

0: Walk on the Wild Side, la reprise de ce titre de Lou Reed. C'est sur Neuve et c'était signé Écran Total. Bientôt les infos début de semaine avec Emma, le bloc Neuve. Et puis côté musique, il y a la nouveauté de Naomi Sharon et le tout dernier Vanessa Paradis. Vanessa Paradis avec rendez-vous. D'ailleurs, elle vous donne rendez-vous si ça vous dit ce jeudi. Oui, c'est ce jeudi. Ce sera sur la chaîne France 4 pour un concert très privé de Vanessa Paradis. C'est pas tous les jours qu'on la voit en live à la télé. C'est pour ce jeudi, on vous rappellera évidemment tout ça. C'est rendez-vous, c'est le nouveau. Quand tout devient flou, toujours signé Etienne Dao. Autour de nous. Et c'est dans 2 minutes sur Neuve.
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0: Nouveauté dans le Club Neuf, c'était la chanteuse Naomi Sharon. Neuf. À suivre, et on le sait, vous adorez tout ça, les années 80, c'est pour bientôt. Balade de numéro 1 en 84, Alphaville. Rappelez-vous l'album, il y avait Sounds Like Melody, il y avait Big in Japan et justement la balade Forever Young. On écoute tout ça dans quelques minutes. Madonna n'est pas très loin. Et puis côté tube et hit, il y aura aussi Céline Dion.
1: Bonjour, pardon, merci.
0: Et Zazie.
1: Peu importe,
0: Zazie.
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0: C'est dans une minute, c'est l'heure du bloc neuf.
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3: Demain s'ouvre sur l'île de Noirmoutier la semaine découverte de la piscine jusqu'au 26 septembre, tout à 4 euros. Au programme, par exemple, demain matin, 11h30, midi et demi, natation, santé à 18h15, aqua fitness et à 19h15, aqua bike. Il faut s'inscrire pour l'aqua bike et l'aqua training sur place, uniquement le reste en accès libre. Au programme des ateliers numériques de Chalangois, mercredi 10h midi, allez à Chalon, la maison de l'économie, atelier déjouer les arnaques, adopter les bons réflexes en présence de la brigade de la gendarmerie de Chalon. Un stage de reliure s'ouvre cette semaine à la médiathèque de Saint-Jean-de-Mont. C'est ce mardi, vendredi et le mardi 29 à 18h30 sur inscription, évidemment. Le Saint-Jean-de-Mont Vendée Triathlon Athlétisme Canicross poursuit ses séances portes ouvertes dédiées aux disciplines enchaînées. Que vous soyez débutant ou confirmé, pourquoi pas venir mercredi 15h, 17h au stade d'athlétisme de Saint-Jean. Il y aura aussi une séance samedi à 18h à la piscine et avant cela à 16h au stade. Des journées pour notamment rencontrer et échanger avec le nouvel éducateur. Il s'appelle Loïc Marcelin-Le Gouen.
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0: Bonjour, pardon, merci, c'était Céline Dion sur Neuve.
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0: Un titre signé Icar, dont d'ailleurs c'est l'anniversaire aujourd'hui. Apparemment, Icar va signer d'autres titres pour Céline Dion. Voilà, on attend évidemment d'écouter tout ça. Il y a un album normalement qui est prévu. 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Avant les infos de 17h, il y a David Guetta et Jennifer Lopez, également Grand Corps Malade. Le nouvel album est sorti vendredi en duo avec Stilto. Et le souvenir maintenant, c'est Mika sur Neuve.

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0: David Guetta et Jennifer Lopez. Dans deux minutes, juste après les infos, vous écouterez Angèle, c'est le nouveau qui arrive, Une seule vie. Et puis Gavin James. Avec Nervous, il est 17h.
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2: Bonsoir à toutes et tous. 9 ministres rassemblés autour de Sébastien Lecornu cet après-midi. Le chef du gouvernement fait le point sur la situation des carburants en France, alors que les prix à la pompe continuent de grimper et que près de 20% des stations sont en rupture d'au moins un carburant. De nouveaux dispositifs d'aide pourraient être annoncés à l'issue de cette réunion, notamment pour les secteurs les plus impactés par les hausses de prix. Rachida Dati entendue à nouveau cet après-midi au tribunal correctionnel de Paris. L'ancienne ministre est jugée pour corruption et trafic d'influence pour ses liens avec le groupe Renault quand elle était députée européenne. « Je n'ai jamais été en situation de conflit d'intérêts », a assuré Rachida Dati à la barre. Carlos Ghosn, l'ex-PDG, est lui absent du procès qui doit durer jusqu'à lundi prochain. Le maire de Paris, Emmanuel Grégoire, exprime une grande tristesse et une profonde colère après cet accident mortel ce matin. Une cycliste de 57 ans a été renversée par un poids lourd quai des Tuileries. Le chauffeur n'avait pas consommé d'alcool ni de stupéfiants. Une enquête est ouverte. Emmanuel Macron en tête à tête avec Donald Trump. Une rencontre des deux chefs d'État est prévue vers 23h30, heure française à New York. C'est avant l'ouverture demain de l'Assemblée générale des Nations Unies. Le président américain va aussi échanger ce mardi avec Volodymyr Zelensky sur la guerre en Ukraine. On reste aux États-Unis avec cette enquête qui affirme que 25 000 personnes ont été expulsées du pays depuis le début du second mandat de Donald Trump. Le collectif de médias internationaux Forbidden Story précise que 28 pays tiers sont concernés et que la grande majorité des migrants expulsés ont été envoyés au Nouveau-Mexique. Et puis à Clairefontaine, pas d'arrivée devant les photographes pour les joueurs de l'équipe de France cet après-midi. C'est l'une des mesures prises par le nouveau staff des Bleus depuis l'arrivée de Zinedine Zidane cet été. Les 23 joueurs se retrouvent en vue des 4 matchs de Ligue des Nations. Le premier, ce sera vendredi en Turquie. Notez le forfait de Warren Zahir Emery, remplacé par un autre joueur du PSG, Marknes Akliouche. Bon après-midi.
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0: Solvi, c'était Angèle sur Nov.
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0: On va parler télé et ciné ce soir. Un bon film à la télé. Hein. On en reparle dans quelques minutes d'ici là. Alors, on a Coldplay à écouter. Et puis des reprises. Et de belles reprises. Hein. Il y a Penny, la chanteuse qui reprend Mulet Head. Et puis également, la reprise de ce titre de France Gall et Michel Berger. Évidemment, par le duo Vincent Delerme. Et Voyou, c'est beau.
2: Évidemment.
0: À écouter dans quelques minutes, c'est l'heure de la météo sur Nov.
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0: Avec du soleil pour ce lundi, une belle soirée. Demain, mardi, même tendance. Toujours et encore quelques passages nuageux, mais le soleil s'imposera demain dans l'après-midi, tout comme mercredi. Ça continue du beau temps en partie pour cette semaine. Demain, les températures au lever du jour, les minimales 12-13 degrés, 25 à 26 demain pour les maximales.
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0: évidemment la reprise de ce titre de France Gall, le duo Vincent Delerme et Voyou sur Neuve.
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0: Et ce soir sur Arte, à 21h, soirée ciné, un film fort, un film très très très musclé. Ah, on n'a pas le temps de s'ennuyer, le film est sorti à la fin des années 80. À revoir pour celles et ceux qui ne le connaissent pas. Franchement, c'est un bon film avec à la réalisation Ridley Scott, un maître dans le genre. Film qui exploite tous les filons du genre fusillade, course-poursuite. Le public a adoré à sa sortie à la fin des années 80 avec Michael Douglas, célèbre acteur qui est au sommet de sa gloire, et c'est lui qui porte ce film. Il joue le rôle d'un flic rebelle et fort en gueule. Ses supérieurs le soupçonnent de vol et avec son coéquipier, ils assistent à un double meurtre dans un restaurant à New York. Le tueur est un membre de la mafia japonaise. Les deux flics sont chargés de le remettre aux autorités japonaises. À peine atterri à Osaka, le meurtrier s'échappe. Ça s'appelle Black Rain. Vraiment, c'est bien. Ah ben, on s'ennuie pas. Hein. 21h sur Arte, à découvrir ou à revoir. Tove Lo, Stromae pour les hits, très vite. Avant le bloc Neuve, des fleurs sur Neuve.
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1: Des fleurs, le duo Toff Lou et Stromae sur Neuve.
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1: Bonne fin de journée en ce lundi avec les bientôt pour les hits Marguerite, le dernier pony, pony loin loin de souvenirs de Boyzone avec les années 90. On a aussi Alex Warren et Passenger. Et si vous souhaitez écouter le tout dernier Pierre Lemar, ça arrive dans un petit quart d'heure. Opinel. Tout à l'heure sur Neuve, en nouveauté Pierre Demar. C'est l'heure du Bloc Neuve.
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3: Dans ce Bloc Neuve, on profite encore toute la semaine de la fête de la Marche 2026 avec le Pays de Saint-Jean-de-Mont, troisième fête en poursuite de saison avec marche nordique, aquatique, longe côte, mais aussi balade guidée, randonnée. Vous avez tout le programme sur le site du Pays de Saint-Jean-de-Mont. Une info de l'association Lire aux Vieilles, la bibliothèque pour tous de Noirmoutier, la médiathèque au Vendémo de la Guérinière s'associent pour proposer à tous ceux qui le souhaitent des ateliers d'écriture. Ce sera chaque dernier samedi du mois de 10h à midi dans l'une ou l'autre des bibliothèques avec plusieurs animateurs pour se relayer et vous proposer des approches différentes. Le prochain rendez-vous, c'est samedi 26 septembre. Inscription obligatoire auprès de la personne qui anime l'atelier du mois. Information auprès de vos bibliothèques. Bien vivre à la Garnache organise son 8e Garnachot les 20, 21, 28 novembre. Ambiance cabaret ou en couleur, évidemment, avec chansons, sketchs, danse, surprises de bénévoles passionnés. Certains sont des artistes confirmés, d'autres artistes en herbe. Vous aurez entre chaque numéro un repas chaleureux. La billetterie est ouverte sur Eloasso et puis une permanence va se tenir salle Bazin ce jeudi 24 septembre de 19h à 20h. La soirée au tarif de 40 euros.
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Et l'album sort vendredi prochain. Tout nouveau, à l'instant, Opinel. C'était le tout dernier Pierre Demar sur Neuve. 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Avant l'info, il y a le tout dernier Vesclipte. Été avec toi, c'est Adèle Castillon et maintenant les années 2000, Cathy Tunstall sur Nov.

0: Et c'était The Script sur Nov. Le soleil du souvenir de Juanes, la camisa negra, c'est dans deux petites minutes. Teddy Swims et Jérémy Frérot sur Nov. Et à 18h, les infos. Bon début de soirée.
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2: Bonsoir à toutes et tous. 2,40€ pour le litre de gasoil, plus de 2,15€ pour celui de l'essence. Les prix des carburants continuent de battre des records et ils étaient au cœur de deux réunions de crise à Matignon aujourd'hui. Pour calmer la colère qui monte, le gouvernement réfléchit à étendre les aides ciblées, notamment pour les professionnels les plus impactés. C'est le cas de Gaëlle Cana, infirmière libérale et présidente du collectif des infirmiers libéraux en colère. Elle consacre désormais près de 400€ par mois rien que pour faire le plein.
3: Il y a deux mois, on est environ entre 65 et 70€ au grand maximum. Donc 80€ sur un réservoir de 40 litres, mais c'est absolument énorme en fait. Et j'en suis même hier, j'étais pas à sec, mais j'ai complété mon plein en me disant que ça allait encore augmenter dans les jours qui arrivent et que peut-être j'allais économiser 3€ en faisant ça. Enfin, c'est ridicule, mais on en est là en fait. J'ose même pas imaginer ce que ça va représenter en augmentation. Parce que comme ça augmente de façon vertigineuse, au début je me suis dit que ça va augmenter à peu près de 50€ par mois, ce qui est déjà beaucoup, mais j'ai peur en fait que en soit à encore plus que ça. Et donc j'ai des soins que je fais quasiment à perte.
2: Et la ministre de la Mer et de la Pêche était-elle aujourd'hui aux côtés des pêcheurs de Méditerranée ? Catherine Chabot a promis de poursuivre les aides au secteur. Un plan d'urgence pour la petite enfance, il a été annoncé par la ministre de la Santé Stéphanie Rist. 90 millions d'euros sont débloqués sur 2 ans. Des fonds dédiés en particulier à 3000 crèches situées dans les territoires les plus fragiles, mais aussi pour renforcer l'accueil individuel, précise le ministère. Emmanuel Macron face à Donald Trump. Les deux dirigeants se rencontrent à New York en marge de l'Assemblée générale des Nations Unies. Elle débute demain. L'entretien est prévu à 17h35 heure locale, soit à 23h35 à Paris. Et l'Elysée promet des échanges en toute franchise. Dernier mot de foot avec le premier entraînement des Bleus version Zidane en ce moment à Clairefontaine. L'équipe de France prépare les 4 matchs à venir en Ligue des Nations. Ce sera sans Warren Zaïre-Emery, blessé à un adducteur. L'attaquant est remplacé par un autre joueur parisien, Marc-Ness Akli. Bonne fin de journée.
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0: Jérémy Frérot, c'était Frérot sur Neuve.
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0: Et dans une semaine, oui, lundi prochain, ce sera le retour de votre jeu tous les matins, l'addition. À nouveau, vous allez pouvoir jouer avec vos commerces préférés dans le Nord-Ouest Vendée. Il faudra tous les matins noter le montant de chaque cadeau pour ensuite le vendredi faire l'addition. Encore un petit peu de patience, ça revient. Cadeau pour vous dès lundi prochain. Les hits, le retour juste après la météo, notamment avec Kaigo et le remix de Donna Summer, Hot Stuff, grand succès disco. Vous écouterez Maniac, c'est This Is.
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0: Et Teddy Swims. Et tout ça donc après la météo.
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0: Avec du soleil pour ce lundi, une belle soirée. Demain, mardi, même tendance. Toujours et encore quelques passages nuageux, mais le soleil s'imposera demain dans l'après-midi, tout comme mercredi. Ça continue du beau temps en partie pour cette semaine. Demain, les températures au lever du jour, les minimales 12-13 degrés, 25 à 26 demain pour les maximales.
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0: boussole, la médiathèque bibliothèque à la Barre de Mont. Vous avez toutes les infos évidemment sur le site et les réseaux sociaux pour profiter de nombreuses animations donc pour cet anniversaire, les 10 ans de la boussole. Bientôt le bloc 9, ça va continuer pour les infos. Et puis côté hit, c'est pour bientôt, dans quelques minutes, le tout dernier, Miley Cyrus. Plein de rythme. Tout nouveau Miley Cyrus dans le Club 9.
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0: Ce titre va vraiment nous faire bouger hein, tout au long de cet automne, c'est sûr. Le tout dernier Miley Cyrus, déjà sur Nov, en nouveauté. La suite avec les infos début de semaine, on fait le point, le bloc Nov, avant d'écouter un classique de Michael Jackson, avec l'album, très très bon l'album, Off the Wall. C'est en 79, ça c'est pour bientôt. Bientôt également le tout dernier Eddie De Preto.
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0: Et Feu Chatterton.
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0: Dans une minute, ce qu'on devient sur Nov.
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3: Dans ce bloc Nov, vide-grenier dimanche prochain à Beauvoir-sur-Mer. Ce sera 16 rue du Puy-Pinot à l'organisation L'Assaut. Un petit chez soi. Info au 07 61 43 15 36. Exposant présent de 7h30 à 18h. Un beau rendez-vous sportif et solidaire, c'est dimanche avec les Virades de l'Espoir. On va en parler dans la semaine dans les rendez-vous de midi. Ce sera mercredi. Participez, petits et grands, au profit de l'association Vaincre la Muco. Mucoviscidose, évidemment. Les Virades de l'Espoir, c'est la première édition à Red Zone à Chalon, avec des circuits pédestres le matin de 4 et 8 km. Un apéro offert aux 20 premières personnes à la chevelure rousse qui vont se présenter. À suivre un

0: de Red Zone va reverser 10% de ses recettes à l'asso Vaincre la Muco. Les inscriptions sont demandées. À la barre de Mont, mercredi à la médiathèque La Boussole, dans le cadre de ses 10 ans, jeux de société, découvrez son fond et de nouveaux jeux. Et puis vendredi soir, soirée Doudou Pyjama, dès 5 ans, sur réservation à 19h avec les coups de cœur de la médiathèque.
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0: tout dernier titre, Sans Beurre.
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0: 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Avant 19h, le tout dernier, Vianney à écouter sur Neuf. On a Cat Size, Animal. Et rappelez-vous, il y a quelques années, le duo américain 20 White Pilots. Bon lundi soir, à demain, les amis.

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1: Demain s'ouvre sur l'île de Noirmoutier la semaine découverte de la piscine jusqu'au 26 septembre, tout à 4 euros. Au programme, par exemple, demain matin, 11h30, midi et demi, natation, santé à 18h15, aquafitness et à 19h15, aquabike. Il faut s'inscrire pour l'aquabike et l'aquatraining sur place, uniquement le reste en accès libre. Au programme des ateliers numériques de Chalangois, mercredi 10h midi, allez à Chaland, la maison de l'économie, atelier déjouer les arnaques, adopter les bons réflexes en présence de la brigade de la gendarmerie de Chaland. Un stage de reliure s'ouvre cette semaine à la médiathèque de Saint-Jean-de-Mont. C'est ce mardi, vendredi et le mardi 29 à 18h30 sur inscription, évidemment. Le Saint-Jean-de-Mont Vendée Triathlon Athlétisme Canicross poursuit ses séances portes ouvertes dédiées aux disciplines enchaînées. Que vous soyez débutant ou confirmé, pourquoi pas venir mercredi 15h, 17h au stade d'athlétisme de Saint-Jean. Il y aura aussi une séance samedi à 18h à la piscine et avant cela à 16h au stade. Des journées pour notamment rencontrer et échanger avec le nouvel éducateur. Il s'appelle Loïc Marcelin-Le Gouen.
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